Ok. On est là. Toi-même, tu fais ma gueule.

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0: Hey, hey, hey, hey, salut à tous amis rockers et rockeuses, vous êtes bien à l'écoute de Rock à la Casbah, émission 926 qui s'est ouverte avec l'album des White Fence Orange sur Drag City Records qui sera notre disque vedette. Pour cette émission, nous sommes trois et nous retrouverons Bruno en milieu d'émission. On en profite pour passer le bonjour à Jordan. Autour de la table donc l'ami Bingo, salut à toi.
1: Salut Julien.
0: Et Raphaël derrière les manettes.
2: Salut à toutes et à tous.
0: Alors les amis, Bingo, tu es venu avec quoi aujourd'hui?
1: Ben, des titres qui viennent d'Amérique du Nord, un des villes et un des champs.
0: Et toi Raphaël?
2: Des titres qui vont vous énerver puisqu'ils sont assez clubbing.
0: Ah ok, on va être borderline dans cette émission.
2: Bonjour.
0: Encore, comme d'habitude. Quant à moi, je suis venu avec l'album Vedette White Fence, qui est vraiment une retrouvaille plaisante, puisque ce groupe-là nous avait un peu lâché depuis quelques années. Et je suis également venu avec les groupes qu'on va vous diffuser tout de suite. D'abord, les Lime Garden, c'est un quatuor de filles. Et oui, il n'y a pas que les Wet Leg en Angleterre, il y a aussi les Lime Garden. Donc c'est un peu la même histoire que Wet Leg, c'est-à-dire que c'est quatre filles qui se sont retrouvées, qui ont créé leur groupe quand elles étaient étudiantes en fac, et elles ont sorti deux albums sur le label So Young Records. On va écouter un titre du deuxième album qui est sorti assez récemment, il s'appelle Maybe Not Tonight. Et ce qui est intéressant dans cet album, c'est que pendant tout l'album, elle raconte en fait l'histoire d'une soirée qui ne se finit pas pour elle et qu'elle déambule dans la ville, etc. Et ça se passe plus ou moins bien. Et en fait, il y a toute une narration, les titres les uns après les autres. Donc pour ceux qui comprennent l'anglais, ce qui n'est pas toujours mon cas, y a une histoire qui est racontée à travers les titres qu'on entend. Lime Garden, on est vraiment un petit peu comme dans l'univers de Wet Leg, hein, post-punk, mais beaucoup moins, beaucoup plus indie. Ça flirte un petit peu du côté de la pop quand même. Je vous propose d'ailleurs donc d'écouter le titre Cross My Heart.

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1: Et c'était nos amis les Dust Lovers qui sortent Miami, leur ouais on les connaît pas enfin leur sixième album sur le label Sep Records, qui est vraiment un label très productif en France en ce moment. Cet album s'appelle Green Screens et le titre qu'on a écouté c'est Yes Life. Alors quand même une petite histoire avec ces Dust Lovers, c'est que c'est un groupe qui avec cet album a radicalement changé de style, puisqu'ils étaient plutôt connus pour faire du blues, du heavy rock, un peu stoner, ils ont même joué sur la scène du Hellfest et ils existent depuis 2011, ils sont nantais et avant ils s'appelaient The Texas Chainsaw Dust Lovers. En 2018 ils ont enlevé Texas Chainsaw, je pense que le heavy rock c'était plus trop à la mode et c'est devenu les Dust Lovers. Et là carrément bah voilà, ils vont explorer cette musique là un peu plus post-punk, un peu plus froide aussi, un peu plus cold.
2: Moi j'ai l'impression que c'était Bauhaus et les Sisters of Mercy qui jouaient en même temps, mais c'est vraiment bien hein, pour
1: ouais, super groupe en tout cas et l'album vaut le détour, donc n'hésitez pas à aller sur le Sep Records écouter Green Screens.
3: Eh bien, je vais continuer avec une sélection valentinoise. On a des artistes de talent autour de chez nous. Maxime Dangle, alors c'est sûr qu'on le passe pas beaucoup, nous, dans l'émission Rock à la Casbah, puisqu'il est plutôt dans la scène électronique. C'est un super producteur de musique électro. Il est aussi à la tête d'un label. Il y a plein de très belles vidéos sur Arte TV, d'ailleurs. Il a fait des choses. Il y a plein de choses... que vous pouvez retrouver sur le web de toutes ces musiques. C'est vraiment un travail très très intéressant, entre autres en techno ou même en ambiante, il peut partir dans différents styles. Il est accompagné sur son projet par Tommy Rizzitelli, qui est un batteur hors pair valentinois, qui joue dans des tonnes de groupes qu'on adore et qu'on a passé régulièrement. Et les deux se sont réunis ensemble parce que Tommy est aussi un grand amoureux de la musique électronique et entre autres des synthés modulaires. Il fait aussi des musiques ambiantes de son côté. Donc les deux ont réussi à se parler et ça fait un moment qu'ils discutent ensemble, qu'ils s'entendent très bien et qu'ils commencent aussi à se parler musicalement. Ça fait déjà quelques temps qu'ils composent ensemble et ils sont aussi très, très marqués par l'environnement et par l'écologie. Et ils se sont associés avec le laboratoire d'écologie marine Be Best. Ils ont fait une collaboration au long cours avec ce laboratoire où il y a eu différentes observations marines qui ont été faites et eux ont participé à ça, ont lu les études, ont récupéré des sons, etc. Et de ça, ils en ont fait un album plutôt concept, ce qui est plutôt agréable puisqu'on est plutôt dans une génération de singles et de titres en one shot. Et là, c'est un album qui s'écoute vraiment du début jusqu'à la fin. Il y a une histoire qui se raconte dans cet album. C'est à la base électro, et il y a deux trois morceaux plutôt crotte-rock, et dont celui que je tire pour cette émission Rock à la Casbah. Le morceau s'appelle Bug, il est interprété au chant par Craig Walker, qu'on a pu voir derrière les archives, de façon assez rapide quand même, puisque c'était 2002 à 2004.
2: Ouais, il a fait quand même de très bons albums avec eux. Hein.
3: Voilà, il a fait des très bons disques, il a une grosse carrière solo aussi, il a fait des tributes à Calvin Russell aussi, dans un style plus blues-rock, et il a aussi une carrière en musique ambiante et en électronique, et avec une voix plutôt grave, bien posée, et ce morceau Bug, avec Craig Walker de Maxime Dangle, Tommy Rizzitelli sur cet album Sonar, est une vraie réussite. En tout cas, moi j'ai énormément aimé ce disque, et je vous invite... allez le découvrir du début jusqu'à la fin.

0: Voilà, c'était Maxime Dangle et Tommy Rizzitelli avec Craig Walker au chant pour le morceau Bug. Et voilà, moi j'aime
1: très
0: beaucoup
1: bon,
0: cet
1: ça.
0: Album Sonar à écouter du début jusqu'à la fin, avec des ambiances un peu plus rock, des ambiances beaucoup plus électro. À certains moments, on va continuer à

0: Retour Bruno dans notre émission Rock à la Casbah. Salut Bruno.
1: Et salut à tous.
0: Alors pour commencer cette chronique, on va pouvoir découvrir une nouveauté de King Automatic. Et ça faisait longtemps qu'on l'avait pas entendu celui-là.
1: Exactement, il était un petit peu silencieux ces dernières années pour une très belle carrière chez Voodoo Rhythm. Et puis avant avec Thundercrack, enfin voilà, c'est quelqu'un qui a vraiment traversé les époques du garage français avec beaucoup de bonheur. Et là, il est de retour maintenant, il a signé chez Slovenly avec un objet assez incroyable, c'est un 25 cm. À gros trous, comme les 45 tours français ou américains. C'est un 10 pouces, donc, avec 6 covers dessus, qui sont absolument extrêmement réussis. L'objet est très bien, musicalement, c'est super. On va écouter la reprise des Gorillaz, qui s'appelle Thunderbird ESQ, qui est absolument parfaite. Donc, là, c'est un mini LP qui s'appelle Play 6 Garage and 60s Hits, avec même un petit côté rocksteady sur certains morceaux. Donc, voilà, c'est King Automatic, et c'est la nouveauté de chez Slovenly.

0: Et après notre cher King Automatique, on va pouvoir redécouvrir les Jackets avec un nouvel album.
1: Oui, les Jackets avec leur nouvel album Fade In qui sort sur donc notre label Dangerous Skylab en coproduction avec Beluga. Super album, encore une très belle pochette de Robbie Ignista comme le précédent. On va écouter le morceau qui s'appelle Mute the Sound. On retrouve tous les éléments qui nous ont vraiment séduits chez les Jackets. Alors les harmonies de voix, la douce corde, tout ce côté très pop, limite pop indé, mais aussi quand même avec ce garage folk 60s qui leur tient tant à cœur. Donc voilà, c'est tiré du nouvel album des Jackets qui sera en bac à la fin du mois.

0: Et merci à Bruno pour ce titre des Jack Cades, Failing Mud Sound. Vous êtes bien à l'écoute de Rock à la Casbah, émission numéro 926, et nous arrivons au milieu de l'émission, ce qui veut dire qu'on retrouve notre disque vedette, et c'est effectivement des retrouvailles avec les Californiens de White Fence qui sortent leur sixième album sur le label Drag City Records. L'album s'appelle Orange, et alors White Fence, derrière il y a une personne. Je l'ai mal dit.
1: Non, pas du tout.
2: C'était génial.
1: Non, non, je voulais dire que c'était pas un vrai groupe, en fait.
0: Bah, en fait, il y a une personne derrière, et c'est Tim Presley, qui derrière a eu plein de projets parallèles avec Kate Le Bon, avec Ty Segall, et on va dire toute la scène californienne quand elle était vraiment très très prolifique dans les années 2010. Et White Fence, au départ, effectivement, il y avait Ty Segall qui jouait de la batterie, qui aussi produisait, et derrière il a arrêté, Tim Presley a continué tout seul, et ils sont partis sur des trucs assez expérimentaux, un peu proto-punk, minimaliste. Moi, je sais que j'avais un peu lâché l'affaire, et là ils reviennent avec cet album, et en fait ils ont un peu reconstitué le White Fence des origines, puisque de nouveau Ty Segall est à la production batterie, ouais. Et à la batterie, et ensuite ils ont invité quelques collègues, et on retrouve le White Fence que moi j'aimais, c'est-à-dire complètement les deux pieds ancrés dans les 70s, dans la musique de The Birds, dans le jungle pop. Est-ce que Professeur Bingo, tu peux nous dire ce que c'est du jungle pop?
1: La jungle, c'est une espèce de mouvement du bras, en fait. C'est un balayage de haut en bas, tu vois, et on fait carillonner les cordes, et c'était vraiment le son des Birds que tu as cité. Et notamment, ça se jouait sur des guitares Rickenbacker de 12 cordes, et ça a été ensuite adapté par des groupes qu'on appelait du Paisley Sound, des groupes comme les Barracudas ou les Bangles des premiers temps. Voilà. R.E.M. aussi faisait ça, du Jungle Sound.
0: Initialement, en tout cas, White Fence s'inscrivait vraiment dans ce mouvement musical, même si moi je trouvais qu'il y avait quand même des connotations avec Bowie, avec T-Rex, le glam en général. Et là, ils reviennent vraiment à leurs premiers amours, et dans cet album Orange, il y a vraiment des titres avec pas mal de reverb, un peu rock, et des titres vraiment très posés, balades,
1: très lent.
0: Et je vous ai sélectionné un petit medley. Donc là, on va commencer par un titre un peu plus lent qui s'appelle Unreal Books. Mais avant,
1: oui, en fait, je voulais dire que j'ai beaucoup aimé cet album. Je suis content que tu nous l'aies proposé, et je trouvais qu'il y avait un flegme un peu velvétien. Je trouve que ça ressemble énormément au troisième album du Velvet Underground, qui est un de mes disques préférés au monde, et c'est assez calme. Et je trouve que c'est ce que Ty Segall a fait de mieux, c'est-à-dire que quand il joue pas de la guitare, j'aime Ty Segall, et j'aime son économie à la batterie, et là c'est pareil, il y a très peu de choses, et ça m'a fait penser aussi à ce que fait un des chanteurs préférés au monde, un de mes chanteurs préférés au monde, Epic Soundtrax. Il y a ce côté un peu Beautiful Loser, c'est-à-dire c'est très calme, tu sens qu'ils ont pris quelques opiacés. Et ça fait de la bonne musique.
0: Oui, et puis ça tient quand même aussi au chant et au rythme de chant Tim Presley, qui effectivement est très indolent, très lent dans sa manière de chanter. En tout cas, ça marche très bien. Je vous propose donc de d'écouter Unreal Books, et ce sera suivi d'un titre un petit peu plus péchu, Your Eyes.

Et c'était donc Your Eyes, issu du nouvel album de White Fence. Et vous avez vu un petit peu entre Unreal Books, qui était un peu en tempo retenu, et celui-ci, un peu plus rock, un peu plus envoyé. On va enchaîner avec l'ami Bingo. Attention.

Si les frangins d'Adario ont arrêté de se fringuer comme des as de pique glam, ils demeurent toujours au top de la créativité musicale contemporaine, avec les yeux et les cœurs qui regardent dans le rétroviseur. Sur le nouvel album des Lemon Twigs, Look For Your Mind, sorti chez Captured Tracks, le jour de la commémoration de la fin de la Deuxième Guerre mondiale, les deux frères et leurs deux complices passent à la moulinette la Sainte Trinité Pop des B. Beatles, Beach Boys et Big Star. Et comme avec les trois mousquetaires, on pourrait y ajouter un quatrième nom en B, les jeunes Bee Gees. La chanson-titre annonce bien la couleur, power pop, harmonieuse, Look For Your Mind, The Lemon Twigs.

C'était les Lemon Twigs. À l'instar de son ami Bill Callahan, il y a quelques semaines sur nos ondes et quelques jours après lui dans les bacs, Will Oldham, le grand prince de l'alternative country, est enfin revenu avec un bon album, We Are Here Together. Nous voilà donc toutes et tous réunis pour écouter à nouveau de la bonne musique qui ne sent pas la savonnette. C'est rarement le cas, en tout cas chez Domino Records, sur une country folk dépouillée ou légèrement orchestrée sous avatar Bonnie Prince Billy. Will Oldham n'en fait pas des caisses. Entendez par là qu'il laisse de côté le yodel casse-noisette et la tristitude au vestiaire pour privilégier un chant intérieur poignant mais cependant lumineux. Sur ce disque, on n'atteint pas les sommets des Palace Brothers, mais on se contentera de retrouvailles en douceur et en longueur du premier jusqu'au dernier titre que nous allons écouter dès maintenant. Bride of the Lion est une belle conclusion gospel de ce nouvel album de Bonnie Prince Billy.

0: Très beau titre.
1: Magnifique.
0: Ouais. Please be
2: ouais. Ça, ça me fait
1: est-ce
2: plaisir.
1: Que, est-ce que l'album est de cet acabit aussi épuré aussi,
2: oui, oui, c'est très épuré. Il y a quelques orchestrations, mais en tout cas, ça reste un très très grand disque au vu de tout ce qu'il a fait récemment, c'est-à-dire les 10 dernières années. C'est pas à la hauteur des décennies précédentes, mais c'est un très très grand disque. J'ai beaucoup aimé, mais je vous invite à l'écouter dès le premier titre. Il est très court, hein, il fait 8 ou 9 titres.
1: Très bien, merci beaucoup en tout cas pour la découverte de ce nouveau titre de Bonnie Prince Billy, Bride of the Lion. On arrive à la fin de cette émission Rock à la Casbah, émission numéro 926, ça commence à faire. Et je vous rappelle que cette émission est enregistrée sur Radio Méga à Valence, qu'elle est rediffusée dans de nombreuses radios associatives. Et on passe un grand bonjour à tous les auditeurs de radios associatives. N'hésitez pas à continuer de les écouter et de les défendre. On va se quitter avec l'album de White Fence. Et le titre qui est un peu plus posé aussi, So Beautiful, et c'est l'album s'intitule Orange, mais tout de suite So Beautiful and don't forget
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2: Clotilde Dumay.
1: Et le journal international, c'est avec Gaëtan Plenet. Bonjour Gaëtan.
3: Bonjour Clotilde, bonjour à tous.
1: Reportage à la Havane dès le début de cette édition.
3: Auprès de Cubains qui ne savent plus trop sur quel pied danser, entre menaces américaines et envie de changement face aux difficultés économiques, on sera dans les rues de la capitale. Autre menace américaine, celle d'un désengagement en Europe. Ce sera forcément dans tous les esprits tout à l'heure en Suède, au deuxième jour d'une réunion des ministres des Affaires étrangères de l'OTAN. Marco Rubio y sera. L'actualité, c'est aussi l'épidémie d'Ebola en RDC, avec un premier cas dans le sud. Kivu. La visite demain du Premier ministre pakistanais en Chine, on va tenter d'en comprendre les enjeux. On parlera aussi des ambitions françaises et européennes dans la course aux technologies quantiques. Et puis le Festival de Cannes, c'est bientôt fini, Palme d'Or demain.
1: La crise économique à Cuba est en train d'atteindre un véritable point de rupture. C'est l'alerte lancée par la chef de la diplomatie européenne.
3: Le peuple cubain mérite des opportunités et la liberté, ajoute Kaya Kallas. Pas plus de contrôle et d'isolement, dit-elle. Or, c'est bien ce qui se passe en ce moment. Les États-Unis, qui veulent un changement de régime, imposent à Cuba depuis le mois de janvier un blocus pétrolier total. Des pressions judiciaires également, avec l'inculpation hier de l'ex-président cubain Raúl Castro par la justice américaine, tandis que le porte-avions américain Nimitz se trouve désormais en mer des Caraïbes. Tout cela forcément agite le spectre d'une intervention armée sur l'île communiste où les habitants ne savent plus trop quoi penser. Reportage à la Havane de Marco Davier.
4: La vie quotidienne suit lentement son cours sur l'emblématique place de la Fraternité. Un sac rempli d'emplettes payées à prix d'or, Mercedes admet tout ignorer des récentes menaces américaines.
5: Moi, je pensais que comme je vois les rues très calmes, il y avait une sorte de tranquillité et de paix ambiante. Je ne me suis souciée de rien, mais tout ça me fait très peur. Ça me fait très peur, n'est-ce pas ?
4: La sexagénaire ne reçoit guère les nouvelles, privée de connexion Internet.
5: Nous n'avons pas d'électricité, alors je ne m'informe pas. Mais je le vois comme quelque chose d'absurde. Et par ailleurs, je ne pense pas que ce soit la vérité. Je ne pense pas que ça va arriver. J'ai l'impression... Je ne sais pas, j'ai l'impression que ce sont des mensonges. Et en réalité, je n'ai pas envie qu'il se passe quelque chose à Cuba. Je ne veux pas que ça arrive.
4: Un voisin, Alberto, passe par là et s'immisce dans la conversation. Lui doute des intentions réelles de l'administration de Donald Trump.
6: Je ne sais pas, parce qu'à la fin de l'histoire, ces gens répètent toujours la même chose. Ce sont des menaces par ici, des menaces par là, des menaces de tous les côtés. Mais au final, rien. Nous vivons toujours pareil. Et à la fin, ceux qui souffrent, eh bien c'est nous.
4: Il revient sur la capture de Nicolas Maduro, l'ex-leader vénézuélien.
6: Qu'est-ce qu'ils ont fait ? Rien. Ils n'ont résolu aucun problème. S'ils interviennent quelque part, c'est pour arranger les choses. Alors si c'est pour faire pareil ici, qu'ils ne viennent pas.
4: À demi-mot, tous deux confient toutefois espérer une amélioration de leurs conditions de vie. Margot Davier, La Havane, RFI.
1: En Suède, Gaëtan, deuxième et dernier jour de la réunion des ministres des Affaires étrangères de l'OTAN.
3: Et la réunion du jour s'annonce tendue avec la présence du chef de la diplomatie américaine, Marco Rubio. Le tout alors que Washington a récemment annoncé sa décision de retirer 5000 soldats stationnés en Europe. Bonjour Franck Alexandre.
7: Bonjour Gaëtan.
3: D'autres annonces portant sur un désengagement américain plus large pourraient suivre.
7: Oui, et ce matin, les Européens vont donc sonder l'allié américain sur l'ampleur du retrait envisagé sur le vieux continent. La réunion d'Helsingborg sera donc potentiellement lourde de conséquences pour certains pays, à commencer par l'Allemagne, sous le feu des critiques et où la diminution des forces américaines pourrait se traduire par une coupe de 15% sur les 36 000 soldats qui y sont stationnés. La Pologne semblait aussi visée, mais finalement, revirement hier, le président américain a annoncé qu'il allait y déployer 5000 militaires supplémentaires, justifiant cette décision par sa bonne relation avec le président polonais.
3: Alors des revirements peut-être, mais Franck, l'objectif final, lui, ne varie pas. Hein. Les Américains optent pour une baisse drastique de leur empreinte militaire en Europe.
7: Alors Mark Rutte, le secrétaire général de l'OTAN, temporise. Une baisse des effectifs n'aura pas d'impact sur les plans de défense, soutient aussi le général américain Alexis Greenwich, commandant suprême de l'Alliance, 76 16 000 GIs devraient rester en Europe, mais le doute plane sur la fiabilité des États-Unis, car la baisse des effectifs américains s'accompagne aussi de retards de livraison de plusieurs années sur des armements critiques comme les missiles de croisière Tomahawk et Patriot pour la défense solaire. Faute de feuille de route claire sur l'avenir de l'Alliance, l'Europe doute et craint que les États-Unis laissent derrière eux des trous capacitaires que les Européens auront bien du mal à combler.
3: Merci Franck Alexandre, et vous évoquiez la guerre en Iran. Eh bien, Marco Rubio a fait état hier de progrès dans les échanges en vue de parvenir à un accord, et peut-être d'autres progrès à venir aujourd'hui, alors que le Pakistan, médiateur dans ce dossier, devrait envoyer son puissant chef de l'armée Assim Mounir à Téhéran pour discuter avec des responsables iraniens. Israël, de son côté, continue ses opérations au Liban, et ce malgré le cessez-le-feu en vigueur depuis un petit peu plus d'un mois maintenant. L'armée israélienne dit avoir tué deux individus suspects ce matin dans le sud du pays, non loin de la frontière israélienne. Et puis l'agence libanaise ANI annonce, elle, que quatre personnels de santé ont été tués lors d'une frappe de l'État hébreu cette nuit, non loin de Tyr, toujours dans le sud du pays.
1: Dans l'actualité également, les vols entre l'Ouganda et la République démocratique du Congo temporairement stoppés.
3: Oui, même chose pour les trajets de bus et de ferry entre les deux pays. Kampala ne veut prendre aucun risque, alors qu'il n'y a eu pour l'instant qu'un seul cas d'Ebola détecté en Ouganda. Pas de foyer d'épidémie locale. Contrairement à la RDC, où l'épidémie s'étend, on en est à 671 cas suspects, 160 décès probables et un premier malade confirmé par l'AFC M23 dans le sud Kivu. Ça fait donc désormais trois provinces concernées, avec celle du nord Kivu et de l'Ituri, la plus touchée. À l'Ituri, où se trouve la ville de Rwampara, à une dizaine de kilomètres de Bunia. Et un incident grave a eu lieu là-bas hier. Les proches d'un malade décédé d'Ebola ont voulu récupérer le corps sans en avoir l'autorisation. Ils ont même mis le feu aux tentes d'un centre de traitement. Le ministre congolais de la Santé, Samuel Roger Kamba, raconte.
2: Nous avons créé un centre de traitement Ebola. Et nous avons amené un des patients qui était positif et qui est décédé. Ses amis, qui sont des motards, ont voulu venir récupérer le corps. Nos équipes ont expliqué qu'on ne peut pas récupérer le corps parce que c'est très dangereux en termes de contagion. Et ce sont ces chauffourées qui ont entraîné que ces personnes ont mis le feu à la tente, parce qu'en fait, on monte le centre de traitement avec des tentes et ils ont mis le feu, malheureusement. Le corps d'un malade décédé d'Ebola est contagieux. Ce n'est pas qu'on veut soustraire le corps à la famille, mais on veut l'enterrer de manière sécurisée pour que les gens ne se contaminent pas. Les personnes qui essaient de récupérer le corps ou qui veulent aller enterrer eux-mêmes, ils prennent le risque eux-mêmes de tomber malades.
3: Le ministre congolais de la Santé, interrogé par Patient Ligodi, qui raconte cette journée sous tension hier dans un article, c'est à lire sur RFI.fr. Ça fait presque 40 ans que ce n'était pas arrivé, une prestation de serment depuis la Maison-Blanche pour un président de la Fed, la réserve fédérale américaine. Il s'appelle Kevin Warsh et il prendra officiellement ses fonctions tout à l'heure devant Donald Trump, qui avait lui-même proposé cette candidature et qui espère ainsi peser davantage sur la politique monétaire américaine.
1: Le Premier ministre pakistanais attendu à Pékin demain.
3: Il y rencontrera le président chinois Xi Jinping alors que les deux pays célèbrent leurs 75 années de relations. Une relation, Nicolas Rocca, solide, pragmatique, façonnée par la concurrence avec l'Inde.
8: Plus haute que les montagnes, plus douce que le miel, à Islamabad comme à Pékin, les diplomates ne manquent pas de superlatifs pour qualifier une relation pourtant plus nécessaire que choisie. D'abord, de par une concurrence commune avec l'Inde. Dans les années 1960, Islamabad a cédé à la Chine une partie de la région du Cachemire, revendiquée par New Delhi. De son côté, Pékin a été central dans le succès du programme nucléaire pakistanais, une aide que nient toujours les deux pays. Aujourd'hui, Islamabad est l'un des principaux clients de l'industrie de défense chinoise. En témoigne l'utilisation des avions de chasse J-17 durant la guerre entre l'Inde et le Pakistan l'année dernière, des avions coproduits par les deux pays. Islamabad est dépendant économiquement, militairement de Pékin, tandis que pour Xi Jinping, entretenir de bonnes relations avec le Pakistan représente plusieurs atouts. Cela permet d'abord d'asseoir son influence régionale face à l'Inde et puis de bénéficier du poids croissant d'Islamabad sur la scène internationale. Pour autant, le méga projet de corridor économique entre les deux pays à 62 milliards de dollars lancé en 2015 peine à faire décoller l'économie pakistanaise. Il a surtout aggraver le déséquilibre commercial et la dette du pays.
3: Nicolas Roca.
1: En France, Emmanuel Macron va sortir le chéquier tout à l'heure.
3: À l'Élysée nous apprend ce matin que le président français annoncera 1 milliard d'euros supplémentaires pour le plan quantique du gouvernement, mais aussi 550 millions pour un futur programme européen pour les semi-conducteurs. Le président français qui participera dans l'Essonne, dans le sud de Paris, à un forum européen justement sur la puissance de calcul, les sciences et technologies quantiques et les semi-conducteurs aussi. Alors derrière ce terme de quantique que je viens de dire à deux reprises, se joue en fait une véritable bataille stratégique, car cette technologie, elle pourrait révolutionner le monde dans de nombreux domaines, celui de la médecine, de la défense aussi. La France et l'Europe veulent rester dans la course face aux États-Unis et la Chine, et ils peuvent pour cela compter sur quelques start-up à la pointe dans le domaine. Exemple avec Alice et Bob, une entreprise installée à Paris. Reportage de Nicolas Feldman.
9: Donc là, on arrive dans le laboratoire historique d'Alice et Bob, où on a nos 5 premiers ordinateurs quantiques.
10: À l'intérieur de ces grosses machines, une minuscule puce refroidit en continu son super pouvoir, utiliser les lois de la physique pour réaliser d'énormes séries de calculs bien plus puissants que ceux d'un ordinateur classique. Théo Péronin, président fondateur d'Alice et Bob.
9: Là aujourd'hui, les ordinateurs quantiques sont au coude à coude avec les ordinateurs classiques, mais toute la promesse du calcul quantique, c'est qu'à mesure qu'on augmente la taille du calculateur quantique, sa puissance de calcul augmente exponentiellement.
10: À terme, les avancées du quantique sont vertigineuses. Découvertes de médicaments, de nouveaux matériaux pour l'industrie, possibilité de casser ou de renforcer le cryptage de nos données sensibles. Problème, aujourd'hui, ces machines commettent encore trop d'erreurs.
9: La bonne nouvelle, c'est que, quelque part, il suffit de faire de la redondance, de la correction d'erreurs. Et maintenant, nous et un certain nombre de nos compétiteurs avons basculé dans des phases de passage à l'échelle pour adresser ces problèmes dans un horizon très proche, puisque on vise 2030 pour une entreprise industrielle comme nous, c'est demain.
10: Et le quantique n'est pas qu'une question scientifique ou industrielle, c'est aussi un enjeu de souveraineté.
9: Celui qui contrôle le quantique a son mot à dire dans qui pourra résoudre les problèmes d'innovation du futur.
10: C'est pour ça que l'Élysée veut continuer d'accompagner ces start-up avec l'ambition de peser à l'échelle de l'Europe face aux géants américains et chinois.
3: Reportage de Nicolas Feldman.
1: Et puis on termine à Cannes, Gaëtan, comme depuis le début du Festival international de cinéma. C'est bientôt la fin.
3: Oui, les derniers films en compétition sont dévoilés aujourd'hui, puis la Palme d'Or sera décernée demain. Léa Boutin-Rivière, vous êtes à Cannes, 22 films en lice pour la récompense suprême, avec souvent cette année un point commun, des projecteurs braqués sur la communauté queer.
11: Oui, étant sur la vingtaine de films en compétition cette année, 7 explorent l'amour en dehors des frontières de l'hétérosexualité. Et alors que l'homosexualité masculine a plus souvent été racontée au cinéma, cette année, c'est le L de LGBT qui semble le mieux représenté. L'amour lesbien se découvre parfois sur le tard, comme dans La vie d'une femme. Il se vit à demi-mot dans Nagui Notes. Plus rarement, il est représenté avec toute la simplicité, les hauts et les bas de toute relation amoureuse, comme dans Garance. Ça, c'est pour la compétition. Mais les sections parallèles ne sont pas en reste, avec d'ailleurs beaucoup de joie. Le meilleur exemple de ça, c'est Jim Queen, un film d'animation irrévérencieux, pop et engagé, avec lequel la communauté queer revendique son droit à la fête et au bonheur. Une respiration aussi bienvenue que politique, dans une sélection globalement à l'image de son époque, sombre et angoissée.
3: Merci Léa Boutin-Rivière, en direct de Cannes pour RFI.
1: Et le journal de Cannes sur RFI, ce sera vers 7h50 temps universel. Merci Gaëtan Plenet, on passe au sport. Avec vous.
12: Bonjour, je m'appelle Anaïs, je suis bénévole et intervenante au planning familial de Sainte-Afrique. Aujourd'hui, on prend la parole avec Marion.
13: Bonjour Anaïs.
12: Pour vous présenter un petit peu le planning et vous inviter à une réunion publique qui va avoir lieu le 28 mai à 20h30 au Petit Carré d'Art. Cette réunion publique, elle est là parce que le planning familial est en danger. Le planning familial, c'est une association féministe d'éducation populaire et militante qui promeut et défend le droit à la contraception, à l'avortement, à l'éducation, à la sexualité. Il lutte contre les violences, les discriminations liées au genre et à l'orientation sexuelle. À Sainte-Afrique, il y a une permanence qui est anonyme et gratuite. On fait de l'information, il y a certains dépistages qui peuvent être faits en direct pour des IST. On répond au numéro vert national. On anime aussi des ateliers avec les jeunes dans les collèges et les lycées du Sud Aveyron sur la santé sexuelle, l'éducation à la vie affective et relationnelle. Dans les écoles, des animations sur l'égalité des garçons et des filles, des animations sur l'inceste, etc. etc. Donc ça, c'est tous les sujets que le planning familial il peut aborder tant à Sainte-Afrique qu'au niveau national. En 2025, avec l'antenne de l'Aveyron, on a touché environ 4000 personnes, c'est-à-dire qu'on a rencontré environ 4000 personnes sur des actions collectives. Au niveau national, ça représente environ 500 000 personnes par an qui sont soutenues, aidées par le planning familial. Et là, toutes ces activités et tous ces sujets qu'on défend sont gravement mis en péril.
13: Et oui, malheureusement, récemment, depuis maintenant quelques mois, le planning familial dans de nombreuses régions et départements est vraiment, vraiment en difficulté, et notamment des difficultés financières suite à des baisses d'octroi de subventions. Alors, ce n'est pas juste, il n'y a plus de sous, c'est vraiment la résultante de choix politiques nationaux qui décident de ne pas, réattribuer des subventions au planning familial. Donc, logiquement, le planning familial est né il y a 70 ans de lutte féministe, notamment, et des minorités de genre, pour faire reconnaître nos droits et en faciliter l'accès. Et aujourd'hui, il nous incombe de recommencer ces luttes-là, dès lors que le planning familial est attaqué. Alors, qu'est-ce que ça signifie attaquer ? Donc là, il y a plusieurs antennes au niveau national qui ont été fermées dans plusieurs départements. Et aussi des agréments qui sont remis en cause. Et alors que parallèlement, les besoins augmentent, on a de plus en plus besoin d'informations, on a toujours et encore besoin d'éducation à la sexualité, besoin d'aide pour accéder à l'IVG et tout ce que peut proposer le planning. Donc c'est vraiment important de se battre pour ça, parce que ça va impacter évidemment les plus précaires, les plus fragiles, les jeunes, qui souvent ont recours au planning familial, notamment pour des questions autour de la sexualité et de l'avortement, les femmes, les minorités de genre. Et ce qui se passe en Aveyron, c'est un petit peu à l'image de ce qu'on vous raconte là, c'est-à-dire que sur les 5 salariés du planning familial de l'Aveyron, il y en a 3 qui vont être licenciés, qui vont subir un licenciement économique, dont 2 qui sont nos salariés du planning de Saint-Afrique, Ayla et Julia, donc qui vont perdre là leur emploi. Et donc on va essayer de se battre pour qu'elle ne le perde pas, mais ça impacte directement l'existence même d'une antenne du planning familial à Saint-Afrique. Et ça, c'est pas possible, donc on va se mobiliser. C'est pour ça qu'on vous invite vraiment chaudement toutes et tous à nous rejoindre. Par exemple, lors de cette réunion publique du jeudi 28 mai à 20h30 au Petit Carré d'Art, là on va discuter de comment on sauve les emplois. Comment on obtient une salle, un local à Saint-Afrique qui soit gratuit? Parce que là, pour l'instant, c'est un local payant, il faut payer le loyer. Et puis, on va aussi vous inviter à vous engager bénévolement dans le planning familial, parce que ce n'est pas la perte de ces 2 emplois qui va nous empêcher de continuer d'agir localement pour toutes ces causes-là. Donc, on interpelle aussi les élus locaux, départementaux et régionaux pour leur soutien. On l'espère en tout cas. Et donc vraiment, c'est important que ce qui a été arraché il y a 70 ans ne disparaisse pas aujourd'hui, et on va se battre.
12: Au planning familial, on a la possibilité de faire des choix éclairés et de choisir de vivre de manière épanouie. Fragiliser ses droits les plus fondamentaux en fermant un planning, c'est vraiment se mettre en danger. Venez nous soutenir.
13: Et oui, j'oubliais, il y a aussi un appel à dons qui a été lancé sur Hello Asso. Vous tapez Planning Familial Aveyron et on essaye de récolter 50 000 euros pour sauver le planning familial. Donc n'hésitez pas à donner des sous si
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20: On veut décimer le peuple kanak, on veut anéantir le peuple kanak. Donc notre culture, notre identité, notre histoire.
21: Steve Hunet, du Front de Libération Nationale kanak et socialiste.
20: Nous, l'identité du peuple kanak, nous, on est rattachés à la terre, à la nature, à tout ce qui est présent sur terre. Pourquoi ? Parce que nous avons des croyances profondes dans notre culture. Nous, chaque famille, chaque clan est issu et a une représentation totémique à un objet de la nature, un animal, un arbre, une pierre, un lieu-dit, de là où il est né. Voilà, c'est ça ce qu'on a voulu préserver depuis toutes ces révoltes-là.
21: La France a été... et reste une puissance coloniale. Malgré ses grands mots et ses maquillages administratifs, l'Hexagone a toujours des colonies et exerce toujours des violences coloniales sur les colonisés. Et en métropole, silence radio sur ces sujets, sauf quand des colonisés se révoltent et que la métropole essaie de mater les rebelles. Mais sinon, on ne nous parle jamais des colonies et des gens qui y vivent. Alors dans cette émission, on a récemment évoqué le colonialisme chimique avec par exemple 90% des Antillaises et Antillais empoisonnés au chlordécone. Mais honnêtement, seriez-vous capable de placer sur une carte Martinique, Guadeloupe, Guyane, Saint-Pierre-et-Miquelon, Réunion, Mayotte ou encore la Nouvelle-Calédonie? Ou plutôt, la Kanaky? Et c'est justement de ces îles de l'autre bout du monde conquises par la France en 1853 dont on va parler aujourd'hui avec Steve Hunet, militant du FLNKS, arrêté en Nouvelle-Calédonie en 2024 avec 7 de ses camarades, déporté en France, jeté en prison, dont il est sorti en 2025. On a eu la chance de rencontrer Steve à Tours, sur le village Festilut du 1er mai 2026, et vous allez maintenant passer une heure passionnante avec lui. Salut les amis, c'est JBD pour Polémique, c'est la voix off.com et pour votre radio toujours libre préférée, vive la Kanaky! Vous vous souvenez peut-être qu'en 2024, les médias dominants nous ont parlé d'émeutes en Nouvelle-Calédonie. La première fois que j'ai entendu parler d'émeutes en Nouvelle-Calédonie, c'était en 1988 avec le massacre de la grotte d'Ouvéa, des événements racontés dans « L'ordre et la morale », film de Mathieu Kassovitz. C'était d'ailleurs la première fois en 88 que j'entendais parler de la Nouvelle-Calédonie tout court. Or, quand le pouvoir métropolitain parle d'émeute, le FLNKS parle, lui, de révolte et surtout de lutte indépendantiste. Et l'un des objets du conflit est le processus électoral en Nouvelle-Calédonie. Alors, pour aller vite, les Kanaks se voient dépassés en nombre par des vagues d'immigration de nouveaux arrivants, pour ne pas parler de colons. Et pour ne pas être surpassés en nombre, notamment aux élections, les Kanaks réclament donc un gel du corps électoral. Face à des gouvernements qui passent leur temps à louvoyer, la faire à l'envers et à user de mensonges et de violence. Et en matière de violence coloniale, la France a une bien longue expérience. On pensera notamment à ces événements d'Algérie entre 54 et 62, événements qui étaient bien une guerre coloniale.

En kanaki, il y a du reggae pacifique et aussi du rap bien vénère, comme ici, avec ce désaccord commun signé Nasty et Reza. Avant de faire la rencontre de Steve Huney, quelques rapides éléments de géographie sur la Nouvelle-Calédonie, ou plutôt la Kanaky, un ensemble d'îles et d'archipels de l'océan Pacifique Sud, extrêmement riche en nickel. Superficie, 18 575 km². L'île principale, la Grande Terre, est longue de 400 km sur 64 km de large. Environ 265 000 habitants, dont près de 41% de Kanaks. On y parle près de 30 langues, dont 28 langues autochtones. En 1774, le navigateur James Cook tombe sur ces terres que la France de Napoléon III colonisera, par la violence bien entendu, dès 1853, et notamment pour y installer un bagne.

0: Bonjour Steve.
1: Bien, bonjour à toutes et à tous qui nous écoutent aujourd'hui.
0: 1er mai 2026, on est ravis et je suis ravi de te tendre ce micro parce qu'il y a un an, on parlait de toi avec les camarades Kanak. Il y a un an, tu étais derrière les barreaux à Blois. Tu fais partie d'une des 7 personnes déportées de Kanaky. On dit aussi Nouvelle-Calédonie, ça on va en reparler. Bien, c'est un vrai plaisir de t'avoir ici en chair et en os. Tu es donc sorti de geôle.
1: Ben, merci également de me permettre ce temps de parole. Effectivement, il y a un an, j'étais encore entre mes quatre murs, comme on dit plus communément, dans 9 mètres carrés. Je vous remercie de me permettre de m'exprimer, de pouvoir visibiliser tout ce que le peuple kanak a vécu depuis son histoire, avec sa relation avec son colonisateur, le pays colonisateur, donc la France.
2: Un peu d'histoire donc maintenant avec Steve, qui va vous dire ce qu'en métropole, on ne nous dit jamais, ni à l'école, ni dans les médias dominants. Une histoire qui nous ramène au 19e siècle.
1: Le 24 septembre 1853, donc il y a un navigateur français qui découvre les côtes de la Grande Terre du Caillou, et donc il décide de s'implanter en plantant le drapeau français. Ce fait-là a des conséquences vraiment destructives pour nous par la suite. Pourquoi je dis ça? Puisque tout de suite, la Kanaky, à l'époque, il y avait ce nom aussi qui était donné, New Caledonia, parce que avant les Français, il y avait James Cook qui était passé avant et qui a vu ses côtes et qui a trouvé qu'elles ressemblaient à ces côtes écossaises. Donc c'est pour ça qu'il a appelé New Caledonia, c'est la Nouvelle-Écosse. D'où l'histoire de ce nom, la Nouvelle-Calédonie. Mais nous, on l'appelait la Kanaky. Et à partir de ce moment-là, donc, l'État français s'est installé. C'est sous l'époque de Napoléon Bonaparte III. Et à partir de ce moment-là, ben, on devient quoi? On devient tout de suite un bagne colonial. On est dépossédé de nos terres par des guerres destructives qui éliminent, qui déciment le peuple kanak de l'époque, donc nos aïeux. Et en même temps, ben, on décide de parquer tous nos ancêtres dans des réserves. Et le statut qui nous est attribué, qu'on est, on n'a pas de statut, on n'était pas français. Nos aïeux, ils étaient quoi? Tout simplement des sujets. Donc régis par le code de l'indigénat, où on était soumis à des travaux forcés pour le gouverneur. Voilà comment ça a débuté cette histoire. Et s'en est suivi des premières déportations coloniales, des colons français, des maquisards, des communards, mais aussi de kabyles. D'autres personnes qui étaient en France, mais aussi qui étaient dans les autres, donc quand je parlais d'Algérie, donc de la Kabylie. Pourquoi? Parce que c'était tous ceux qui étaient contre ce que décidait le gouvernement de l'époque. Donc on parle de gouvernement, mais on parle de Napoléon, bon, de gouverneur. Donc ce qu'ils font, c'est qu'ils envoient des gouverneurs successifs au pays, et puis pour imposer ce qu'ils veulent faire d'ici, donc d'où le bagne. Et que les Kanaks, ben, eux, ils sont soumis aux travaux forcés. Voilà. Donc au fur et à mesure de tout cela, nos ancêtres, ils ne sont pas restés comme ça. Il y a eu quand même des révoltes par des chefs coutumiers. Parce qu'ils voyaient, ils disaient, attendez, c'est pas possible qu'on puisse nous déposséder de nos terres. C'est pas possible qu'on nous parque comme ça. Donc il y a une première révolte. Première révolte de 1868, c'est la révolte de ce que l'on dit le grand chef Ataï. C'est quelques années après la prise de possession. Et ce grand chef, avec toute sa population, ses sujets, ben, ils ont été tués, décimés. Lui, il a été décapité. Et son histoire, ses conséquences portent encore jusqu'au début des années 2000, où il a fallu un travail de fond mené par nos pères pour que sa sépulture puisse être rendue. Ça a été fait au début des années 2000. La sépulture de ce chef coutumier-là, parce qu'il était contre, il voulait protéger sa culture, ses sujets, ben il a été tué, décapité, et sa sépulture a été emmenée ici en France et a été exposée ici. Le grand musée à Paris, là.
0: Jacques Chirac, Quai Branly, là.
1: Quai Branly, exactement. Et il a fallu des recherches pour qu'on dise, mais attendez, ça appartient à l'histoire du peuple kanak. Donc voilà, c'est un gros travail qui a été mené. Donc je parlais de cette première révolte. Ensuite, 1915, c'est la révolte du grand chef Noël. Donc lui aussi, décimé avec sa population parce qu'ils étaient contre. Et en même temps, il y a des petites révoltes qui sont éparpillées dans toute la grande terre du Caillou parce que certains de nos chefs coutumiers étaient conscients de cette problématique-là. On veut décimer le peuple kanak, on veut anéantir le peuple kanak. Donc notre culture, notre identité, notre histoire.

nous, l'identité du peuple kanak, nous, on est rattaché à la terre, à la nature, à tout ce qui est présent sur terre. Pourquoi ? Parce que nous avons des croyances profondes dans notre culture du fait que nous, chaque famille, chaque clan est issu et a une représentation totémique à un objet de la nature, un animal, un arbre, une pierre, un lieu-dit. C'est-à-dire, c'est de là où il est né. Voilà, c'est ça ce qu'on a voulu préserver depuis donc, toute cette révolte-là. Et est venue les deux guerres. Les deux guerres, ben, ils sont venus chercher nos vieux pour aller faire la guerre. Toujours en n'étant pas français, en n'étant pas citoyen français, en étant voilà, assujetti au gouverneur en tant que vous êtes juste des personnes qui doivent être soumises au code de l'indigène. Hein. Donc on vient se battre pour la France. Mais tout ça, l'État français a su comment faire. Il fallait aller voir nos grands chefs. Leur donner de l'argent peut-être, ou leur donner des biens pour et dire ben, il faut aller défendre la patrie. Mais nous n'étions pas français. Mais à cette époque-là, nos vieux, ils n'ont pas été aux études. Donc, nos vieux sont venus. Il y en a qui sont morts ici, qui ont été enterrés ici, anonymement. Et il y a eu quelques vieux, donc pas plus de 10, dont les familles ont pu faire les recherches et donc retrouver où est-ce qu'ils étaient enterrés et ramener les sépultures aussi. Parce que nous, on est attachés à la terre. Donc, nous, on a tous... Moi, si je meurs, je vais être enterré sur mes terres, comme la plupart de tous les gens qui ont leur appartenance, qui ont leur culture et tout. Donc, ce n'est qu'à partir de l'après la Seconde Guerre mondiale, ou à partir de là, on met fin au code de l'indigène, en 1946. Ça, c'est ce qui est dit, publiquement. Mais, légalement, on le devient totalement 10 ans après, 1956. En même temps que le droit des femmes ici, de vote ici. Mais entre cette période de 10 ans, seuls avaient le droit de vote les Kanaks qui savaient lire et écrire. Donc, c'était... très très sélectif, parce qu'il n'y avait que les pasteurs, que les gens de l'église, que ceux qui étaient instituteurs, qui étaient très très peu. Et ce n'est qu'à partir de 1956 qu'on devient totalement citoyen, qu'on a la nationalité française. La preuve en est que tous nos grands-pères qui ont fait les guerres, tout ça et tout, eux, ce sont juste des estimations de leur date de naissance, par exemple. Parce qu'on était de simples sujets de gouverneurs, on était des indigènes, soumis.

0: Il s'appelait Général Alcazar, aka Patrick Chénière, un complice de Pascal Comelade. Et la chanson s'intitule « Jour de gloire », tiré de La position du tirailleur, un disque extraordinaire et un titre parfait pour illustrer le récit de Steve Hunet, militant du FLNKS qui nous racontait la violence de la colonisation de ces terres nommées Nouvelle-Calédonie par les Français et appelées Kanaky par les Kanaks. Une terre où le colonisateur, on l'a vu, a installé un bagne, une terre extrêmement riche en nickel, l'un des plus grands gisements de la planète qui excite bien des convoitises.
1: Le nickel a été découvert aussi quelques années après la prise de possession, donc toujours à la fin du 19e, par Garnier, qui a été sur place, qui a découvert. Ce n'est qu'à partir de 1905, véritablement, qu'il y a l'exploitation. Mais ce phénomène économique, il va nous apporter à ce que l'État français encore va appliquer des colonies de peuplement vis-à-vis du peuple kanak, par rapport au nickel. Donc il fallait faire venir d'autres peuples, des Polynésiens, des Wallisiens, Futuniens. Ce sont des frères de l'Océanie, comme on dit chez nous. Mais on a aussi, ils vont faire venir des Asiatiques et des Français qui vont venir s'installer durablement. Et aujourd'hui, à leur deuxième, troisième génération, ils se disent, mais ils sont arrivés juste pour un objectif économique et enrichir la France. Donc c'est pour ça que ça a été fait de cette manière-là. Mais quand je parle de colonies de peuplement, parce que ce sont des faits qui font que l'objectif, c'est toujours de nous rendre minoritaires. Le colonialisme, on parle de colonialisme et d'impérialisme. Donc on va vous réduire. C'est d'ailleurs le terme de la loi Mesmer des années 1970, où il fallait faire venir un maximum de personnes étrangères au Canada pour les réduire en nombre. Je parlais des années 70, les lois Mesmer. Et nous, c'est surtout à la fin des années 60 aussi, donc mai 68 ici. Nous, on avait nos premiers étudiants ici. Mais il faut savoir que le premier bachelier kanak, c'était dans les années 1960. L'accès aussi à l'éducation, elle était très restreinte, très bloquée. Donc tout ça, c'est la suite. Après les deux guerres, la nationalité française, mais les droits, on ne jouit pas des mêmes droits encore. Maintenant, ça, c'est la génération de nos pères. Donc on arrive en 68, premier bachelier, donc les premiers étudiants par la suite, fin 68, et ils assistent ici à 68 ce qui se passe ici. Et là, ils disent, bon, ils ont compris pourquoi nos ancêtres, ils ont fait ça, il faut préserver notre culture, notre identité. Il y a la création des partis politiques indépendantistes, ainsi de suite. Et l'émergence de l'indépendance, du terme indépendance. Et c'est là que petit à petit, ça naît, la création. Donc là, on est dans une société, on passe aux années 80. Et par rapport à la loi Mesmer, c'est à partir de ce moment, cette loi-là, de colonie de peuplement, parce que Mesmer, c'était colonie imposée, colonie de peuplement pour nous réduire. Là, il y a eu 1983. 1983, c'est une étape, une date importante, parce que c'est ce qu'on appelle les accords de Nainville-les-Roches. Nainville-les-Roches, ça dit quoi? Ça dit que le peuple kanak reconnaît les descendants de tous les déportés que j'évoquais tout à l'heure, parce qu'ils sont victimes de l'histoire colonialiste. Donc toutes les générations, tous leurs descendants, on va partager notre droit à notre autodétermination avec eux. C'est un grand pas qu'on fait, ça c'est unique au monde.
2: C'est très généreux.
1: C'est unique au monde, et personne ne le sait. Ce droit-là, qui est inscrit sur le droit international, parce qu'en même temps, ça y est, on est inscrit en tant que territoire non autonome, c'est ce que je disais tout à l'heure, inscrit sur la liste des pays à décoloniser au monde, à l'ONU, on dit qu'on va le partager à ces personnes-là. 83, c'est une bonne chose, mais ce n'était pas suffisant encore pour le colonisateur. Donc il impose d'autres lois, et la loi qui va arriver, c'est 88, et Bernard Ponce, le ministre des Outre-mer de l'époque, il voulait profiter de l'entre-deux tours présidentiels, Chirac-Mitterrand qui était président, Chirac qui était premier ministre, donc c'était aussi la première cohabitation politique, droite-gauche, et Ponce y passait pour dire on va faire un référendum de sa loi, Ponce, c'est abolir l'identité kanak, donc nous on ne parlera plus de nous en tant que kanak, ni de notre culture, on sera des Français pure souche. C'est ça l'origine de 88. Donc qu'est-ce qu'a décidé le FLNKS? Puisque le FLNKS, il a été créé en 85.
0: FLNKS, Front de Libération Nationale Kanak et Socialiste.
1: En fait, on a toujours affirmé qu'on est de gauche, mais maintenant, parce qu'on est toujours. Nous, maintenant, c'est LFI qui nous défend, plus les socialistes. Mais on a toujours gardé ça, parce que ça, c'est l'héritage de nos pères. 88, donc il y a ça. Qu'est-ce que le FLNKS, il décide? on va occuper pacifiquement les gendarmeries de Nouvelle-Calédonie pour que le maintien de l'ordre ne soit pas assuré, donc pour mettre du désordre dans les votes. Point. Pacifiquement. Ben, y a juste à Ouvéa où ça s'est mal passé. L'histoire d'Ouvéa, pourquoi on n'en parle plus maintenant? Parce que c'était amnistié. Eux, ils ont dit, avec la désinformation, la prise de la gendarmerie, en fait, c'était une occupation pacifique qui a vraiment viré. Et si j'en parle, ça, c'est parce que Mathieu Kassovitch a fait un film.
0: Oui, justement, j'allais te demander, est-ce que ce film est bon et fidèle?
1: Il est bon. Je te disais parce que j'ai joué dans le film.
0: Ok, d'accord.
1: J'ai joué le cinquième rôle du film.
0: Ce film sur le drame de la grotte d'Ouvéa s'intitule donc « L'ordre et la morale ».
1: Donc, à l'issue dramatique de ces événements, qu'est-ce qui s'est passé? On a le massacre des 19, on a des gendarmes aussi morts, on a des militaires aussi morts. La politique a fait en sorte qu'après, on passe aux accords de Matignon. Mais en même temps, il y a eu des événements aussi antécédents dans les années 80. Le guet-apens de Wagnat, des frères Tchibaou, avec 12 qui ont été assassinés par des non-indépendantistes. Il faut savoir que l'État, la justice avait déclaré un non-lieu. Il y a eu un appel. Mais tout ça, lorsqu'il y a eu les accords de Matignon dans un premier temps, il y a eu l'amnistie générale. Mais l'amnistie ne s'est pas focalisée uniquement sur 88. À partir des années 80, pour que tout le monde qui a eu une histoire de fait de crime ou de délit lié à la Kanaky, ben, soit amnistié. Mais seulement nous, quand ils sont revenus d'ici pour dire qu'on a signé, le peuple n'était pas d'accord. Il dit attends, c'est quoi? Donc il fallait faire Oudinou. Donc en fait, on ne dit pas assez souvent, mais c'est les accords de Matignon, Oudinou. Oudinou est venu complémenter dans le fait que maintenant, il faut du rééquilibrage pour le peuple kanak, pour que le kanak puisse accéder à des postes à responsabilité. 10 ans. Mais en même temps, on disait en 88 aussi, ok, donc on va ouvrir encore notre droit à l'autodétermination à ceux qui sont arrivés entre 83, après 83 et 88. Encore un geste qu'on fait. 10 ans, on arrive en 98, on dit qu'on n'est pas prêt encore. Donc nos décideurs ils disent, on va repousser, on va poursuivre l'accord de Nouméa, 20 ans. Et on dit, ok, on ouvre encore à ceux qui sont arrivés entre 88 et 98. C'est un contentieux colonial. Le corps électoral, ceux qui ont le droit de partager avec nous notre droit à l'autodétermination. Ben, on arrive à la fin des accords de Nouméa, il y a eu 3 accords, quel que aurait été le résultat, il fallait qu'on revienne autour de la table pour discuter, même si nous on aurait obtenu le oui. Mais nous, on a, comme je disais tout à l'heure, on a boycotté.
0: Boycott, c'est pas juste pour entraver le processus démocratique ou je sais pas quoi, c'est qu'il y a eu le Covid entre-temps, c'est ça?
1: Voilà. Nous étions dans une période post-Covid où on a eu près de 500 morts. 500 morts dans une population de 260 000. Chez nous, c'est beaucoup. Donc 90% sont des Kanaks. Et on a notre culture, on a nos us et coutumes. On a un an de deuil. Donc on le demande à l'État de respecter cela. L'ensemble de tous les coutumiers demandent cela. Mais non, il n'y a aucun geste qui est fait. On dit qu'il faut faire les élections démocratiques en temps et en heure. Donc on le boycotte et on n'y participe pas. Donc ils disent 98% de non à l'indépendance, mais avec une participation de 43%. C'est pas significatif. Mais l'État dit que bon, vous avez choisi 3 fois, donc maintenant c'est bon, on ne parlera plus d'indépendance. Et donc vont se succéder les différents faits politiques, comme on dit tout à l'heure, où il sort de son impartialité. Et il nomme la présidente anti-indépendantiste de la province sud en tant que ministre délégué chez lui, au sein du gouvernement. Ensuite, en plus de ça, il propose le projet de loi unilatéralement. Alors que tous les accords qui se sont succédés, c'est consensuel, tripartite. L'État, qui est garant de son impartialité, mais aussi de la légalité des textes, et les indépendantistes et les non-indépendantistes. À partir de ce moment-là, de ce projet de loi qui est imposé donc pour dégeler complètement le corps électoral, c'est-à-dire toute personne qui arrive de France qui pourra voter d'office. Mais lorsque j'ai évoqué depuis tout à l'heure, historiquement, nous, on a ouvert déjà depuis. On dit maintenant stop, ça suffit, on restera comme ça. Parce qu'on ne va pas nous rendre minoritaires sur notre droit, à nous, innés.
0: Ici, on a eu le discours, hein. Regardez, ils ne sont pas démocrates, les gens ont voté, alors en plus, on n'a pas respecté votre période de deuil. Il y a cet arrivage constant de personnes non kanak qui arrivent, qui immigrent chez vous, si j'ose dire. Et après, on a beau jeu de se réfugier derrière un décorum démocratique en disant, bah, regardez, les gens ont voté.
1: C'est ce que je disais, les chiffres aussi parlent, parce que quand on parle de vote et de résultats de vote, c'est surtout, on analyse d'une manière pragmatique et puis objective. Dire, ok, on a 98% de oui, mais il y a eu 43% de participation. Ça veut dire quoi? Ça veut dire que notre non-participation est représentative. Ce qui n'a même pas atteint la moitié de l'ensemble des électeurs. Notre non-participation a été reconnue par les instances internationales. Ils ont sommé la France de revoir.
2: petit cas.

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1: Ibal Khan, Petit Kanak, avant de retrouver Steve Huney, militant du Front de Libération Nationale, Kanak et socialiste. Et on va repasser sur les événements de 2024, qualifiés d'émeutes par Paris. Mais Steve n'a évidemment pas la même analyse. On le rappelle, 2024, les Kanaks sont alors encore en deuil à cause des morts du Covid. À cause du deuil, une majorité de Kanaks boycotte un scrutin qui est donc remporté à 98% par les anti-indépendantistes, mais avec seulement 43% de participation. Ce manque de respect démocratique de la France est montré du doigt par des instances internationales. Et sur place, la colère gronde.
2: En réponse à ce projet de loi qui a été unilatéralement proposé par le gouvernement, sans consensus, on décide, l'Union calédonienne, donc le principal parti politique indépendantiste, principal parti aussi du FLNKS, décide de relancer la CCAT, la cellule de coordination des affaires terrestres, c'est l'outil de mobilisation. Contrairement à ce qui est dit contre nous, dans notre affaire, où c'est l'outil armé. On fait des manifestations, des meetings, des courriers officiels adressés au gouvernement pour leur dire non. Arrêtez de faire ça. On les a prévenus. Le gouvernement fait la sourde oreille. Et ce qui s'est passé après en 2024, ce qu'on appelle ici les émeutes, ce n'est pas des émeutes. C'est la révolte de notre jeunesse par rapport à cette injustice. Donc, ce que moi je rappelle toujours, parce que c'est quelque chose d'essentiel. Dans la nuit du 12 au 13, au pays, ça a clashé. Pourquoi ? Le RAID du Pacifique, installé en Nouvelle-Calédonie, en Kanaky, est intervenu à 0h dans le quartier le plus populaire. Je ne sais pas pour quel motif. Mais à 0h, moi je suis un ancien flic, moi. 6 ans dans la police nationale. Je connais. On n'intervient pas en dehors des heures légales selon ta volonté. Non, non. C'est des cas précis. Prise d'otage, terroriste, association de malfaiteurs, voilà. Ce qui n'était pas le cas parce que nous, tous les jeunes, nos militants, ils étaient sur la route, sur le bord de la route, avec le drapeau. Parce qu'il fallait sensibiliser. Bien, suite à cela, nos jeunes ils sont retranchés, 5 blessés, parce qu'ils sont rentrés dans les maisons. Il y a eu des mamans qui ont été blessées. Et ils se sont retranchés, et là, il y a le mécanisme que l'on sait par rapport aux réseaux sociaux. Les jeunes se sont organisés, et toute la journée, ils ont affronté les forces de l'ordre devant leur quartier. Il y a eu les premières sociétés qui ont été brûlées, pas par leur faute. Il y a des vidéos qui ont démontré que ce sont les forces de l'ordre qui ont tiré avec leurs grenades, qui ont fait brûler. Et donc, lundi 13 mai, mardi 14, le projet de loi, il avait déjà été validé au Sénat. Et le 14, il devait passer à l'Assemblée nationale. Ils ont validé. Il y avait déjà eu le début des émeutes. Et nous, nos soutiens politiques, et les filles, mais il n'y a que les seuls. Les socialistes, ils ne nous ont jamais défendus. Donc ils ont été dire, attention, ne faites pas n'importe quoi. L'effet domino de nos jeunes maintenant, ça pète dans un quartier populaire, ça pète dans tous les quartiers populaires d'une ville. Ici en France, c'est comme ça que ça se passe. Et ça s'est passé de la même manière. Réponse de l'État, état d'urgence, couvre-feu, 18h, 6h du matin, et envoi de 8000 forces de l'ordre, avec des moyens disproportionnés. Parce que nous, on nous envoie des blindés militaires, des hélicoptères Caïman de guerre.
3: Des Centaures aussi, non, les blindés Centaures.
2: Les Centaures, ça c'est de la gendarmerie, mais là je parle de blindés de l'armée. Il y a eu des forces de l'armée spéciales qui ont été envoyées. Des bérets verts parachutistes, des bérets rouges, des chasseurs alpins. On ne le sait pas, on ne le dit pas. Nous, on était témoins de tout ça. Et 8000 forces de l'ordre pour faire face entre 1000 et 1500 jeunes qui se sont révoltés dans le quartier le plus populaire. On peut mesurer la disproportionnalité des choses. Armés, ils avaient le droit de tuer. C'est ce qui s'est passé. Sur les 14 morts, 11 morts jeunes Kanaks. Tués par les forces de l'ordre, tués par des milices, tués par des policiers, agents de forces de l'ordre calédoniens qui n'étaient pas en service. Et même chose aussi, tués par des forces de l'ordre qui n'étaient pas en service. Il faut savoir que toutes ces 11 affaires-là ont été classées sans suite pour de légitimes défenses. Nous, maintenant, par le biais des collectifs des familles endeuillées, on veut réactiver les dossiers d'enquête. Il faut savoir que par dossier, il faut 10 000 euros. Donc voilà, tous ces faits coloniaux. Et on a nos jeunes qui sont assassinés. On va parler, on ramène le calme et tout. Un mois après, qu'est-ce qui se passe? On est interpellé violemment. Moi, j'ai été interpellé chez moi à 6 h du matin devant mes enfants, casse la baie vitrée, on rentre et tout.
3: C'est quand ça ?
2: 19 juin 2024 au matin. On nous interpelle. Le quartier est bouclé, les centaures sont là, les drones sont là, les hélicoptères sont là. On m'énonce mes chefs d'accusation, 7, et on me dit que vous êtes considéré comme le chef de guerre de la CCAT. Ah bon. 4 jours de garde à vue parce que c'est terroriste, on est considéré terroriste. Tous les 7, on était 11 interpellés. 4 jours de garde à vue, dont le dernier jour où on est présenté déferrement, comme on dit dans le jargon judiciaire. Et on est déféré. Mais pendant les 3 jours, on était traités comme des animaux. Pas d'hygiène, pas de douche. On mange les bols de soupe asiatique où on rajoute de l'eau chaude. Voilà ce qu'on mangeait. Comme on disait tout à l'heure, c'est qu'ils voulaient nous briser. Notre conscience, notre résistance, notre lutte. Non. Vous savez pertinemment qu'on voilà, on est en train de faire face à une injustice coloniale encore. Il y a véritablement cette violence psychologique, où on nous annonce le 4e jour, donc là on est le 22 juin 2024, où on nous annonce au tribunal que monsieur, vous venez, ben écoutez, vous êtes placé en détention provisoire à la maison d'arrêt de Blois. Pour 1 an.
3: À l'autre bout du monde.
2: Oui, à plus de 20 000 km de chez nous. Qu'est-ce que vous voulez que l'on dise et que l'on fasse quand on fait face au colonisateur avec toute sa puissance ?
3: Parce toi que et 6 autres personnes.
2: Moi et 6 autres camarades, donc on est 7. 2 autres n'ont pas été placés en détention pour des raisons diverses que l'on ne sait pas.
3: Il y en a eu un à Bourges, non ?
2: Oui. Et 2 autres qui ont été incarcérés au pays parce qu'ils ont demandé un délai de 24 heures de défense. Mais sinon, nous, tous les 7, ben, le soir même, dans la nuit même, donc du 22 au 23, on est toujours dans le tribunal sans avoir mangé. Pendant 24 heures, on n'a pas mangé. Dans la nuit, on est transporté par les véhicules vers l'aérodrome régional. On monte dans un casa de l'armée. Des escortes et tout, on n'a même pas dit au revoir aux familles, on n'a même pas de linge et tout. On part comme ça avec nos habits d'il y a 4 jours, 5 jours. Et on monte dans l'avion, on va vers l'aéroport de la Tontouta, l'aéroport de la Kanaky. Et là, ben, comme par hasard, on arrive, on descend, il y a Airbus A330 de l'armée de l'air qui nous attendait déjà. Je vous laisse imaginer ou comprendre tout le déroulement. 4 jours de garde à vue, on nous défère. On nous dit qu'on est déporté et en même temps, il y a déjà un avion qui est prêt. Donc voilà, ça veut dire ce que ça veut dire. Ben, on monte dans l'avion, on est le dimanche 23, il est 4h du matin, on quitte nos terres. Et c'est dur, psychologiquement c'est dur. Mais on reste fort parce qu'on est des hommes, des pères de famille, des militants. On pense à beaucoup de choses dans ces moments-là où on pense, moi je pensais à ma famille, je pensais à mes enfants, je pensais, mais dans nos têtes, la résistance, elle débutait dans une nouvelle phase. On allait être éloigné de nos racines. On va être arraché. Et ça a duré 1 an. Je suis sorti l'année dernière comme mes camarades en juin 2025. Et on sort avec une fierté. On sort avec une résistance décuplée. Parce que, voilà, on fait face à une injustice coloniale, point. Donc voilà, où on arrive, 25, et on sort. Et depuis l'année dernière, donc vous avez dit que le 1er mai de l'année dernière, vous étiez là, on parlait de moi, voilà, sans que vous avez une image, sans que vous aviez... Et donc là, on est sorti depuis l'année dernière. Je disais tout à l'heure que l'instruction, elle est close. On attend la suite des émoluments judiciaires entre le parquet et nos avocats. Mais on peut rentrer chez nous, parce que quand on est sorti, on avait eu quand même des restrictions judiciaires très strictes. Interdiction de rentrer chez nous, interdiction de rentrer en contact entre nous les 7. Obligation de répondre à la justice et interdiction d'être contrôlé avec des armes. Voilà. Donc, on a vécu tout ça. On a participé à plusieurs meetings en France, ici, plusieurs conférences, pour essayer, pour continuer de visibiliser davantage ce que l'on a vécu et puis cette lutte. Et donc, vous en faites partie encore. Ça, je disais tout à l'heure, merci. Et donc, maintenant, on arrive bientôt à 1 an de notre sortie. Bientôt, parce que c'est dans presque un mois, un peu plus d'un mois. Ben, ça restera gravé dans nos mémoires, dans nos têtes, dans nos familles, dans nos enfants. Voilà le prix qu'on a eu à payer pour notre militantisme et pour préserver nos droits. Nos droits les plus fondamentaux inscrits dans le droit international, c'est-à-dire notre droit à notre autodétermination. Voilà comment on nous a considérés. Et maintenant, depuis l'année dernière, ben, l'État a voulu négocier parce qu'ils savent qu'ils ne pouvaient pas passer en force. Sans le dire, mais ils le reconnaissent. Ce principe de consensus en Kanaky. Et au final, c'est quoi ? Eh bien, propose Bougival. Mais il y a toujours ces façons de faire de nos...
3: Bougival, c'est des supposés accords.
2: Donc nous, ce qui nous a été donné comme information, ce qui a été signé le 12 juillet l'année dernière, en 2025, c'est un projet d'accord qui devait être présenté au peuple, aux militants. Ben, ils ont signé le matin et le soir même, ils sont convoqués à Matignon où on annonce qu'il y a un accord de la confiance. Et ensuite, ben, vous voyez toujours les comportements de l'État, on parle de comportement du colonisateur. Et on continue, on ne veut pas. Et ça continue. Un an après, on dit qu'on est des... Voilà, on n'est pas démocrate, comme vous l'avez évoqué tout à l'heure. Et on arrive maintenant où ils ont voulu faire passer en force. Enfin, il y a eu le, d'abord retoqué par une première fois à l'Assemblée nationale, parce qu'ils ont répondu, il y a une CMP qui a été mise en place, une commission mixte paritaire. La commission mixte paritaire, elle a dit, maintenant, vous n'allez plus parler de Bougival, il faut avancer avec un nouveau dialogue. Ben, qu'est-ce qu'a fait l'État? Non, ils ont repris Bougival, ils sont repartis. Ben, on va compléter par Élysée ou Dino. Et dedans, c'est toujours la même chose, il n'y a rien qui fait. Donc on est toujours non, le FLNKS n'est pas absent. Et au final, là, quand ils ont voulu faire passer, le Sénat l'a accepté parce qu'il y avait la majorité présidentielle. Il y a une majorité présidentielle. Par contre, quand ils sont passés au Sénat, c'était retoqué de suite. Donc maintenant, qu'est-ce qu'ils disent? Ben, ce que le fait réglementaire, le fait de droit dit, ben, ils doivent suivre ce que le Conseil constitutionnel, le Conseil d'État après, a dit. C'est-à-dire, maintenant, c'était la dernière fois le report de l'année dernière, ils doivent se faire maintenant, au plus tard le 28 juin, avec un corps électoral gelé, puisque le corps électoral gelé, il est constitutionnalisé et il est légal. Ils ont été portés cette problématique-là au niveau européen et international. Ils ont dit non, votre constitution l'approuve, vous ne pouvez pas. Donc on est à ce point-là où on se prépare maintenant pour les élections provinciales parce que ça va être très, très, très stratégique pour nous. C'est très spécifique, c'est-à-dire à la Kanaky, le Caillou, elle est répartie en trois provinces. Donc il y aura les élections provinciales des trois provinces où on va élire le président de l'Assemblée de chaque province avec son Assemblée provinciale. Et ensuite, chez nous, il y a une répartition selon une clé de répartition, comme on dit, où il y aura des élus qui vont être propulsés au Congrès de la Nouvelle-Calédonie. C'est comme ça. L'accord de Nouméa le prévoit. Et à partir de ce moment-là, si nous, on arrive à avoir une majorité, eh bien, ce sera le Congrès de la Nouvelle-Calédonie qui va élire le gouvernement de la Kanaky-Nouvelle-Calédonie. Voilà comment ça se passe. Et donc maintenant, ils ont très très peur parce qu'on va y aller vers un corps électoral gelé et ils savent que leur légitimité est vraiment mise en cause. Ils ont toujours porté des messages haineux vis-à-vis de nous. En disant que nous, si on a l'indépendance, la première chose qu'on veut chasser tout le monde. Alors là, non, c'est pas ça. Nous, ça a toujours été le fait que la parole de nos pères, on la respecte. La parole de nos ancêtres, on la respecte. Par contre, nous, on veut construire notre pays avec ceux qui veulent faire pays avec nous. C'est-à-dire qu'il faudra respecter ce qui sera été décidé entre nous pour construire le pays. Et à partir du moment qu'on aura comme ici où on va venir, on va s'enrichir, puis on se casse. Non, c'est pas ça. Nous, on ne prend plus pour ce genre de politique économique. Non. Donc voilà, maintenant, on en est là. La situation actuelle, c'est qu'on se prépare aux élections et qu'on espère fortement avoir cette majorité pour que l'on puisse après avoir une majorité et conduire notre projet. Et toujours avec tous les Calédoniens, ceux qu'on a déjà reconnus. Parce que dans la plupart de ceux qui sont face à nous, les non-indépendantistes, ce sont tous ces victimes de l'histoire qu'on a reconnues.
3: Il y a combien d'habitants et d'habitantes en Nouvelle-Calédonie? 260 000, 300 000
2: 265 000, 265 000 et quelques. La population kanak, elle est que 41%.
3: Les personnes qui sont non-kanak, parce que tu l'as dit dans votre histoire, vous avez eu des vagues d'immigration, vous avez eu des Français, vous avez eu des communards, mais aussi des Asiatiques. Donc c'est très compliqué, on ne peut pas dire il y a les kanak et puis les pas kanak. Ben, il y a quand même eu du métissage, des gens qui...
2: Non mais ça c'est pas un souci. Ça, c'est un souci de perception démographique. On ne fait pas une analyse ethnique, là. C'est nous, les Kanaks, les indépendantistes Kanaks. Il n'y a pas que nous, les Kanaks. Il y a des indépendantistes non-Kanaks qui sont avec nous, comme de l'autre côté aussi. Il y a des non-indépendantistes, mais il y a des Kanaks aussi, donc c'est normal. Chacun a le droit d'exprimer son opinion politique. Ce n'est pas ça, le problème. Le problème, c'est qu'on est à 41% de Kanaks. Tout le reste, ils sont à 59%.
3: 41%, mais en fait, avant, c'était beaucoup plus. Mais comme tu l'expliquais tout à l'heure, avec ces vagues d'émigration successives, là tu disais jusque dans les années 80, ce ratio là qui est à 41% aujourd'hui, il était beaucoup plus élevé avant. Donc ça a été aussi une manœuvre pour vous les Kanaks, vous surpasser par le nombre. Et après on a beau jeu de faire un décorum démocratique en disant regardez, les urnes ont parlé, ils ne sont que 41%, nous sommes la majorité parce que les pas Kanaks c'est 60%. Enfin.
2: Notre représentativité démographique, elle n'est pas liée aux résultats électoraux. Ça c'est l'ITSE. C'est l'ITSE qui a décelé cela. Mais par contre, on le voit à travers, par exemple, les trois référendums où on était à 41%, ensuite on était à 42%, et le deuxième référendum, on était à 47%. Donc voilà, sinon on a boycotté aussi, mais c'est parce que si on l'avait fait, on aurait certainement eu un résultat encore meilleur. Ça aurait peut-être passé à terme. Mais là n'est plus le problème maintenant.
3: Donc accessoirement, même si c'est plus le problème, il y a aussi des personnes qui sont non-Kanak qui sont du côté du FLNKS aussi.
2: Bien sûr, parce qu'eux, ils ont toujours... La plupart, il y a certains qui ont compris notre message. Vous savez, il y a des Français métropolitains avec leur famille qui sont avec nous. Parce qu'ils ont compris qu'on ne met jamais de la vie, on va vous chasser. Mais par contre, vous voulez construire avec nous notre pays, il n'y a pas de souci. Apportez vos compétences, il n'y a pas de souci. Maintenant, la lutte par rapport à notre représentativité démographique, enfin, cette lutte elle est basée sur la conséquence de toutes les colonies de peuplement. Ce que j'évoquais depuis tout à l'heure jusqu'aux années 80. Mais maintenant, tout Français peut venir s'installer, il n'y a pas de souci. Tous les membres du pays membres de l'Union européenne peuvent venir s'installer chez nous. Mais il faudra qu'ils aient 10 ans de résidence pour prétendre après à voter, pour partager avec nous ce droit-là. Et ça, ils n'acceptent plus. Ils disent qu'attendez, on est sur le territoire français. Non, on est sur un territoire non autonome. La France n'est plus souveraine.
3: J'ai justement une petite question d'ordre administratif. Cette terre-là, la Nouvelle-Calédonie, la Kanaky, administrativement, c'est pas un département, c'est pas une région, c'est pas un territoire d'outre-mer.
2: On était au début un territoire, un tom. Après, on est devenu un com, collectivité d'outre-mer. Et maintenant, on est un pays-territoire d'outre-mer. C'est un statut sui generis, comme on dit, qui est unique, qui est nouveau, un pays-territoire.
3: C'est juste pour vous, quoi.
2: Oui, parce qu'on est un territoire non autonome, contrairement à tous nos autres camarades des outre-mer. Parce que la plupart aux Antilles sont tous départementalisés jusqu'à La Réunion, sauf nous au Pacifique. Nous, au Pacifique, avec la Polynésie française, c'est différent, on n'est pas départementalisé. Wallis et Futuna n'est pas départementalisé. Wallis et Futuna a encore un autre statut particulier. Parce que en Wallis et Futuna, il y a une coexistence du droit français et des royaumes de là-bas. Donc nous, on est véritablement ça. On est un PTOM, Territoire d'Outre-mer, ou une collectivité particulière d'Outre-mer, c'est POM. On a ce statut particulier où on est un territoire autonome aussi. Donc la France, elle est, chez nous, elle est plus souveraine, comme elle le fait dans les autres départements d'outre-mer. Non, c'est différent. Donc je le rappelais tout à l'heure, elle doit nous accompagner, point. Mais seulement, comme on dit toujours, comme a dit Benoît Trépied, comme a dit les autres anthropologues français, la France ne sait pas décoloniser. Parce que chez nous, il y a le nickel. Et de là, on le voit de plus en plus. Même l'Union européenne en parle de nous, où on dit qu'il faut que la France, elle maintienne, parce qu'on a besoin de notre nickel. Voilà ce qu'on a toujours dit et ce que ça a toujours été caché ici. Parce que toutes les usines d'Europe maintenant, là, qui achetaient chez la Russie ou en Indonésie ou en Chine, ben, il y a les blocus commerciaux, il y a les blocus économiques, il y a les blocus d'échanges latéraux. Ben, on sera rejeté vers qui maintenant, vers nous. Parce que nous, on est là, je le rappelle, dans quelques années, la Nouvelle-Calédonie va être la troisième réserve mondiale pour le petit espace qu'on est, la petite superficie qu'on est. On va devenir la troisième réserve mondiale. Je laisse à tout le monde de réfléchir à toutes ces données. Pourquoi la France ne veut pas? Pourquoi? Parce qu'il y a tout ça. Et l'Europe via la France. Donc on est bien conscient de toutes ces choses-là. Mais nous, on maintiendra toujours notre volonté de nous donner notre indépendance. Parce qu'à partir de ce moment-là, on décidera. On reste dans l'Union européenne. On a des interdépendances avec la France. On va signer des traités, des commerciaux, économiques et tout. Mais avec d'autres pays aussi du Pacifique. Ou avec des pays asiatiques, pas avec uniquement la France. C'est ça ce que la France ne veut pas. Parce qu'on n'a pas notre pleine autonomie pour discuter de tout cela actuellement, parce qu'on est toujours colonisé. Donc voilà, on continue cette lutte à travers même là notre présence. C'est ça, c'est de dire, de visibiliser. Et de dire que ben, notre lutte, comme a dit notre feu président du FLNKS, M. Tshibaou, qui est décédé, il a dit, tant qu'il y aura un Kanak qui est présent au Kanaky, ben, il vous emmerdera toujours. C'est ce qu'il a dit. Et donc nous, voilà où on va, on continue. Notre trajectoire, elle est toujours la même.
0: Alors, tends l'oreille, voilà. Ou tends-moi juste la main si je te parle ainsi. C'est que je...

0: y aura-t-il à l'avenir de l'intelligence et de l'amitié entre les peuples kanak et français ? Vous avez entendu Steve, de l'intelligence, de la patience, de l'ouverture et de la bonne foi. Les kanaks et les gens du FLNKS en ont fait preuve. On ne peut pas en dire autant du pouvoir français, pouvoir toujours colonial. Et pourtant...
1: J'ai trouvé très touchant dans l'intervention que tu faisais aussi tout à l'heure, et comme tu viens de le dire aussi à l'instant, ces liens qui existent avec la France, ben, ils sont solides. Enfin voilà, nous avons cette conversation en langue française.
2: Oui, bien sûr.
1: Je trouvais ça très touchant et très généreux, enfin, en même temps, en disant, bon voilà, vous nous avez colonisés, vous nous maltraitez mal. En attendant, je vous le dis en français quand même. Hein.
2: Oui, bien sûr, parce que comme je disais, le coloniser, c'est aussi, comment dire, l'impérialisme. C'est quoi ? C'est soumettre un peuple avec son pays, se soumettre aux lois du colonisateur économique, culturel, de tout. Donc nous, c'est quoi la traduction ? La traduction, c'est qu'on nous a imposé l'éducation de l'histoire géographique de la France. Nous, on n'a jamais su que chez nous, c'est qu'il y a combien de langues ? C'est un travail de nos pères à partir des années 80, pourquoi on répertorie toutes nos langues vernaculaires, comme on dit ça. Et donc, il faut savoir qu'il y a 32. Donc 4 ont disparu, donc maintenant, il y en a 28. Parce qu'il n'y a plus eu de locuteurs pour les 4 autres. Donc...
1: Je crois qu'une des premières à s'être penchée sur la question, c'était Louise Michel, hein, qui faisait partie de cette...
2: Oui, c'est une personnalité de déportée très importante, parce qu'elle a fréquenté un Kanak de l'époque, son histoire, mais aussi... Je pense que ce sont des personnes aussi qui ont épousé la cause, parce que voilà, ils ont été sensibilisés, parce qu'elle a vécu aussi des déportations. Donc elle a compris ce mécanisme-là, je pense. Mais... Ben nous, on a fait ça jusqu'à nos jeunesses. Donc maintenant, à partir des accords, ben voilà, il fallait modifier maintenant le contenu de l'éducation nationale pour qu'on apprenne nos langues. Il n'y a que 4 langues sur les 28 qui sont apprises. C'est un travail de longue haleine, mais il faut le faire. Parce que la préservation de notre identité et de notre culture est un élément essentiel à notre émancipation. On ne peut pas vouloir s'affirmer au niveau international et puis que nous, on ne préserve pas notre culture et puis nos principes. Si on s'exprime en français, c'est parce que ce sont les conséquences de la colonisation où on nous a imposé de venir faire nos études ici en France. Ok, ça ce sont les bonnes choses, ça je ne le renie pas. Mais par contre, ce que je disais tout à l'heure, maintenant, à l'avenir, nous on va rediscuter après de ce que l'on veut. Parce qu'on reste français, mais on n'a pas tous les droits, on ne jouit pas de tout ce qui se passe ici en France, là-bas chez nous. On n'a pas tous les pléthores de formation qu'il y a ici, la diversité aussi de centres de formation. Non, on a juste une université française du Pacifique en Kanaki et il y a quoi, 6 filières, point. Il y a les CFA, dans les CFA, il n'y a que 3 filières, point. Voilà.
1: Il y a une autre chose importante que tu as mentionnée, mais enfin qui est tellement évidente en même temps. Là, on est un certain nombre à commencer à être très sensibilisés sur la question du vivant humain et non humain, et du lien qu'on entretient avec ce qu'on appelle le biotope, notre biotope. Et ça nous ferait peut-être du bien qu'on s'inspire de votre culture, de votre civilisation, et qu'on retrouve aussi peut-être ce que pratiquaient nos anciens à nous, là. Je dis nous, là, pour faire une plaisanterie déplacée, nous, nos ancêtres les Gaulois, là, et, qui avions un autre rapport à la terre, à l'eau, au vivant. Et là, on est en train de se détruire, de scier la branche sur laquelle on est assis, d'empoisonner... l'eau, l'air, le sol. Peut-être qu'on ferait bien de s'inspirer et de prendre exemple sur votre culture, votre civilisation, votre mode de pensée et votre rapport à ce qu'on appelle rapidement la nature. Je ferme les guillemets. Hein.
2: Comme on a dit, c'est culturel. Et je pense que vous aussi, avant, avec les ancêtres, c'était culturel aussi. Mais c'est parce que c'est l'évolution de la société qui a fait ça et qui a fait aussi que la culture, elle s'est perdue. Maintenant, je vais vous dire une petite histoire assez rapidement. Quand Giscard d'Estaing était président, il est venu chez nous, sur notre île. Sur mon île, hein, Lifou. Pas que en Kanaki, pas que sur la Grande Terre. Il est venu, ils ont préparé une estrade, et lui monte. Et il y a mon grand-père, qui est porte-parole de notre groupe. Parce que nous, dans notre société, Kanak, on a une organisation sociétale qui est bien définie. On a un grand chef. Son porte-parole, c'est une famille, c'est un clan. On a ses sujets, on a ses guerriers qui défendent, on a ces clans de la terre auxquels lui doit allégeance aussi. Tout ça, c'est notre organisation sociétale. Donc le grand chef, il était assis avec mon père, grand-père, qui était aussi un porte-parole, on est assis là. Et Giscard d'Estaing, il se permet d'aller se mettre en hauteur. et il présente sa coutume, notre coutume qu'il présente. On fait de venir chez quelqu'un, on demande autorisation de pouvoir parler, on demande autorisation de pouvoir poser ses pieds, poser ses paroles. Et mon grand-père se lève et il prend la parole et dit, avant de remercier votre Dieu, je vais lui dire une chose. Oui, c'est quoi? Vous allez descendre de là. Parce que ça, ce n'est pas votre place. Nous, on n'a pas, les gens savent, grand chef. Giscard d'Estaing, il est descendu avec son escorte pour aller se mettre derrière. Et là, mon grand-père, il dit, tu vois, pourquoi tu viens faire ma coutume, toi, ici? Toi, tu n'as plus de coutume, tu n'as plus de culture, tu as tué ton roi à la fin des années 1800. Pourquoi tu viens faire ma coutume? Parce que toi, c'est à cause de l'argent. Il faut que tu saches que la racine du mal, c'est l'argent. Voilà ces paroles. Donc, pour te dire ce que tu me disais tout à l'heure, c'est aussi l'évolution de la société qui a fait ça. Peut-être on n'a pas su, vous, les ancêtres, à l'époque, ils n'ont pas su faire ce qu'il fallait à un moment donné pour préserver. Mais on ne peut pas leur en vouloir. Parce que ce sont des choses qu'on analyse maintenant dans un temps complètement éloigné. Mais eux, à leur époque, ils ont essayé de le faire au moment voulu. Donc, quand on parle de la civilisation, vous pouvez encore le faire parce qu'il y a encore des personnes, je pense qu'il y a encore aussi ici des personnes qui souhaitent préserver ça. Il faut justement s'unir pour faire ça. Parce que vous avez quand même une richesse de terroir, une richesse alimentaire sur des plats et tout, que l'on apprécie beaucoup dans le monde. Et ça, c'est l'identité française, il faut le dire. On parle du vin, on parle du fromage, on parle de tout ça, mais il y a d'autres encore, aux endroits plus profonds, où c'est là où on va aller dans la France profonde, pour connaître une partie de la culture française. Donc je dis que vous n'avez pas besoin d'autres, parce que je pense que c'est surtout, comme on dit, dans d'autres combats, dans d'autres, parce que c'est une lutte que vous devriez amener, c'est d'être unis à travers tout ça.
1: Si on pouvait être unis avec vous, ça serait bien non. Aussi.
2: Bien sûr, non, mais sur ce point-là, il n'y a pas de souci. Mais je dois dire d'abord vous ici, tout le monde ici, toutes les régions. Parce que chaque région, on a bien compris aussi, c'est bien décelé que chaque région a ses spécificités. Donc ça, c'est la richesse de la France. C'est ça ce qu'il faut préserver encore maintenant pour continuer. Voilà.
1: Pour clore, aujourd'hui, judiciairement, t'en es où? Est-ce que tu pourrais rentrer chez toi si tu le voulais?
2: Comme tous mes camarades, on peut rentrer. Moi, c'est juste que quand je suis sorti, ma priorité, c'était de travailler, chercher un emploi, parce que j'ai perdu mon emploi. Moi, je suis ingénieur de formation en excellence opérationnelle et en QHSE. Quand on a une famille et des enfants, il faut se battre. Parce que j'avais le plus gros salaire. Donc, ma déportation, elle m'a coûté ma maison, ma voiture. Et donc, de ce point de vue-là, il faut repartir de zéro. Ça fait partie du militantisme. C'est pas ça qui me bloque. Mais il fallait que j'aide surtout parce qu'il faut savoir qu'après les événements, la province sud, la seule province sur les trois gérée par les non-indépendantistes, ils ont appliqué des mesures de répression sociale face aux Kanaks et aux Océaniens. Pour les aides sociales, pour les bourses scolaires, pour tout. Mais tout le monde a survécu à ça. Parce que la lutte du peuple kanak et de ses amis, de ses alliés, toute lutte, elle a des conséquences, toute lutte, elle a ses victimes, toute lutte, mais voilà, on avance. Et puis, nous ici, notre rôle, c'est ne pas de. On sort, puis voilà, on se tait. Non, il faut aller dire qu'est-ce que c'est le combat.
1: Voilà. Et donc, tu cherches du travail en métropole?
2: Je travaille, c'est pour ça que je suis encore là. Donc, mon contrat, il finit en juin. Donc je vais d'abord rentrer et après quand je reviens en septembre, là je vais vraiment me battre pour trouver vraiment véritablement un CDI pour que je puisse m'installer. Je me laisse porter aussi par les choses, les éléments, c'est-à-dire nous on est très croyants aussi par celui qui est là-haut, notre Seigneur, pour nous guider. Parce que ça a été notre force aussi en prison. Donc voilà un peu les objectifs, mais la priorité c'est la famille, les enfants, les études. Et on continue notre combat à travers tout ça sans oublier tout ça parce que ce sont nos responsabilités.
1: Écoute, je te remercie pour cet exposé et pour ta patience de pardonner mon ignorance qui a émergé plusieurs fois dans cette conversation et je te remercie pour ta tolérance face à mon inculture.
2: Je peux avoir aussi une inculture par d'autres peuples, d'autres trucs. Les histoires, on n'est pas censé connaître toutes les histoires. Mais le plus important, c'est que quand il y a des moments donnés comme cela, on échange. Et l'échange est important parce que c'est ça ce qui va nourrir, qui va enrichir après les relations.
1: Voilà. Eh bien, merci pour tout ce que tu as confié à ce micro, c'est très précieux. Merci à toi.
2: Merci Jean-Baptiste, merci beaucoup. Et merci à tout le monde qui écoute ce message. Merci.
0: Et voilà les amis, Vive la Kanaky libre et indépendante. Vous pouvez télécharger cette conversation avec Steve via notre site polymixetlavoixoff.com. Avant qu'on ne se retrouve très prochainement sur votre radio encore libre préférée, ce n'est qu'un combat. Continuons le début. Salut!

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0: Il est midi ici à Paris, 10h en temps universel. Bonjour à tous.
1: Karine Bellicha.
0: À la une, le sommet de l'OTAN en Suède va-t-il être le lieu d'une nouvelle passe d'armes entre Américains et Européens? L'administration Trump souffle chaud et le froid, mais constante dans ses attaques contre les fondements de l'Alliance Atlantique et fustige des alliés qui ont refusé de la suivre dans sa guerre au Moyen-Orient. Dans ce contexte, diversifier les partenariats pour moins dépendre des États-Unis est un objectif commun de l'Union Européenne et du Mexique. C'est l'objet d'un sommet commun aujourd'hui. Et puis en Turquie, la justice a décidé de suspendre la direction du principal parti d'opposition. Le CHP avait remporté une large victoire contre l'AKP du président Erdogan aux élections locales de 2024. Aujourd'hui, ses partisans dénoncent un nouveau coup de force du pouvoir. Reportage à suivre. Bien sûr, le secrétaire général de l'OTAN, Mark Rutte, s'est réjoui de l'annonce surprise de Donald Trump d'envoyer 5000 militaires américains supplémentaires en Pologne. Mais ça ne change pas le constat européen. Il est urgent pour assurer la sécurité du vieux continent de s'organiser pour moins dépendre des États-Unis et pour se soustraire à la menace permanente d'un désengagement de Washington. C'est dans ce climat tendu que les 32 ministres des Affaires étrangères de l'OTAN sont réunis à Helsingborg. Le chef de la diplomatie américaine, Marco Rubio, a donné le ton avant même d'atterrir en Suède. Il a bien l'intention de relayer la contrariété, voire l'exaspération de Donald Trump vis-à-vis des alliés européens. Pierre Benazet.
2: Marco Rubio a expressément mis en doute l'utilité de l'OTAN pour les États-Unis. L'exaspération américaine s'est déjà traduite par l'annonce du retrait d'Allemagne de 5000 soldats américains, ce qui provoque de vives inquiétudes dans les rangs des Européens. Et le secrétaire général de l'Alliance, Mark Rutte, s'emploie à rassurer les alliés.
3: Je ne suis pas inquiet car c'est exactement ce dont nous discutons depuis plus d'un an maintenant. L'Europe se mobilise, le Canada se mobilise et nous dépensons davantage. Nous assumons davantage la responsabilité de notre propre défense et mettons fin à notre dépendance excessive vis-à-vis d'un seul allié. Il est donc juste que nous rééquilibrions cette situation afin que les États-Unis puissent eux aussi se recentrer davantage sur d'autres théâtres d'opération. Nous sommes donc tous dans le même bateau, mais cette dépendance excessive doit cesser. Nous sommes dans un processus structuré tout à fait normal.
2: Le Pentagone doit publier incessamment son modèle de force, un document qui détermine le volume des contingents prépositionnés dans le cadre de l'OTAN, et une réduction drastique serait vécue en Europe comme une menace pour l'existence même de l'Alliance Atlantique. Pierre Benazet, Bruxelles. RFI.
0: Et d'autres partenariats se renforcent dans ce contexte. Ursula von der Leyen et Antonio Costa, les deux têtes de l'exécutif européen, sont arrivés au Mexique. Les dirigeants de la Commission et du Conseil européen rencontreront tout à l'heure Claudia Sheinbaum, la présidente mexicaine, pour signer un accord de libre-échange. Nathanaël Vitron, le Mexique, comme les 27, cherche de nouveaux partenaires dans un climat international largement perturbé par Donald Trump.
4: Ce 8e sommet entre l'Union européenne et le Mexique a lieu plus de 10 ans après le précédent et suite à une année 2025 marquée par les guerres commerciales à répétition. Or, le Mexique et l'Union européenne ont pour point commun d'avoir les États-Unis comme principal partenaire commercial. Ils voient donc l'un dans l'autre le moyen de réduire leur dépendance à un allié de plus en plus erratique. Ils ne partent pas de zéro. En 2025, les pays de l'UE et le Mexique ont échangé plus de 86 milliards d'euros de biens et de services. Pour renforcer leurs liens, les trois dirigeants vont signer un accord intérimaire sur le commerce, en fait une mise à jour des accords existants qui prévoit la levée de la plupart des droits de douane. L'accord devra encore être validé par le Parlement européen, mais le Mexique exportant peu de produits agricoles vers l'UE, cela devrait poser moins de problèmes que pour le Mercosur. Les deux blocs en attendent de nouveaux débouchés pour leurs entreprises. Côté européen, on insiste aussi sur le fait que cet accord est un moyen pour l'UE de diversifier ses approvisionnements en minéraux critiques.
0: Washington dit espérer que les efforts diplomatiques d'Islamabad permettent d'aboutir à un accord avec l'Iran. Un médiateur pakistanais est attendu à Téhéran. Aujourd'hui, certains progrès ont été accomplis dans les négociations, selon l'administration américaine. En attendant, l'administration Trump est toujours mobilisée au Moyen-Orient et Taïwan en fait déjà les frais. Quelques jours après sa visite à Pékin, hasard ou pas, un responsable du Pentagone a révélé que les ventes d'armes américaines à Taïwan, dont la Chine revendique toujours le contrôle, sont suspendues en raison des besoins en munitions sur le front moyen-oriental. Le front iranien est calme pour le moment. En revanche, au Liban, les opérations militaires d'Israël dans le sud s'enchaînent. 6 personnes, dont une fillette et 2 secouristes, ont été tuées dans une nouvelle frappe proche de la ville de Tyr. En Turquie, un tribunal d'Ankara a suspendu la direction du principal parti d'opposition, le Parti républicain du peuple, le CHP, destituant notamment son chef pour des irrégularités présumées lors d'un congrès en 2023. Le CHP, qui dénonce un acharnement judiciaire orchestré par le pouvoir politique, croule sous les enquêtes et les procès depuis sa victoire aux élections locales de 2024. La direction déchue par la justice avait appelé les membres de son parti à se rassembler hier soir devant son siège à Ankara. Sur place, le reportage d'Anne Handlauer.
1: Sur la façade du CHP, où tous les étages sont éclairés malgré l'heure tardive, on déploie un portrait géant de Zuruzel, le chef du parti, celui que la justice vient de destituer. Pas la justice, corrige Dilek la cinquantaine.
5: Ce n'est pas une décision de justice. La justice est aux mains du pouvoir. C'est une décision politique, c'est celle de Tayyip.
1: La colère vise autant le président Recep Tayyip Erdogan que l'ancien chef du CHP, Kemal Kılıçdaroğlu, que le tribunal a remis à la tête du parti. Traître, vendu, crie la foule. Efsun, une jeune militante.
6: Kılıçdaroğlu a perdu toutes les élections et là il revient en léchant les bottes du pouvoir. Jamais le CHP ne gagnera avec lui. Quelle honte!
1: Pour le premier parti d'opposition turc, le tableau est sombre. Sa direction est suspendue. Son candidat à la présidentielle, Ekrem İmamoğlu, est en prison depuis plus d'un an. Mais pour Mehmet, un autre militant, la gravité de la situation dépasse le sort du CHP.
7: C'est un coup contre le CHP. C'est surtout un coup d'État contre la République de Turquie. La boussole d'un pays, c'est sa justice. Il n'y a plus de justice dans ce pays.
1: La direction du CHP, emmenée par Özgür Özel, assure qu'elle ne se pliera pas à la décision du tribunal. Anne-Laure Ankara, RFI.
0: Et le président turc a décidé aujourd'hui de fermer en pleine année universitaire une importante faculté privée du pays, l'université Bilgi d'Istanbul. En France, le Conseil constitutionnel sauve les ZFE, les zones à faible émission, pour limiter la circulation des véhicules les plus polluants dans les centres-villes. Les sages sauvent également les mesures de lutte contre l'artificialisation des sols. La droite et l'extrême droite ont tenté d'attaquer ces deux lois via des amendements, mais le Conseil constitutionnel a estimé que ces amendements étaient hors sujet. Il avait été saisi par les socialistes, les écologistes, mais aussi des députés du camp gouvernemental désireux de préserver des marqueurs écologiques du premier quinquennat d'Emmanuel Macron. Pour l'environnement et la santé, Anne Lassmann-Trappier de France Nature Environnement se félicite de la décision du Conseil constitutionnel.
8: Les ZFE peuvent continuer à vivre leur vie. C'est une bonne nouvelle pour la santé. Elles ont fait baisser déjà en France et à l'étranger la pollution de l'air en ville de 30 à 40%. Donc c'est pas négligeable et ça permet vraiment de protéger la santé des personnes les plus vulnérables. Et puis on a pas mal de remises en cause, des reculs sur la loi zéro artificialisation nette, et ça c'est une bonne nouvelle aussi, parce que l'urbanisation en France est galopante. C'est une des premières causes de disparition de la biodiversité. En fait, ça fait disparaître leur habitat. C'est aussi très mauvais pour la ressource en eau, par exemple, parce que souvent, on atteint des zones humides ou des cours d'eau. Voilà. Alors, c'est sauvé jusqu'à la prochaine tentative, puisqu'on sait que certains parlementaires reviennent à la charge sans cesse. Donc, non, c'est jamais terminé. Les reculs sur les sujets environnementaux et de santé sont réguliers et dans des prochaines lois, on peut s'attendre au retour de ce genre de propositions.
0: Anne Lasman-Trappier de France Nature Environnement au micro de Jeanne Richard. Et puis Donald Trump avait qualifié Stephen Colbert d'épave pathétique devant être mis hors service. Et bien hier, c'était le dernier tour de piste de l'humoriste américain. Critique acerbe du locataire de la Maison Blanche. Le dernier late show pour Stephen Colbert, remercié par CBS. Certes, la chaîne a insisté sur le fait que sa décision de mettre fin au late show était purement financière, mais de nombreuses voix y voient la main de Donald Trump.
9: Bonjour, je m'appelle Anaïs, je suis bénévole et intervenante au planning familial de Sainte-Afrique. Aujourd'hui, on prend la parole avec Marion.
10: Bonjour Anaïs.
9: Pour vous présenter un petit peu le planning et vous inviter à une réunion publique qui va avoir lieu le 28 mai à 20h30 au Petit Carré d'Art. Cette réunion publique, elle est là parce que le planning familial est en danger. Le planning familial, c'est une association féministe d'éducation populaire et militante qui promeut et défend le droit à la contraception, à l'avortement, à l'éducation, à la sexualité. Il lutte contre les violences, les discriminations liées au genre et à l'orientation sexuelle. À Sainte-Afrique, il y a une permanence qui est anonyme et gratuite. On fait de l'information, il y a certains dépistages qui peuvent être faits en direct pour des IST. On répond au numéro vert national. On anime aussi des ateliers avec les jeunes dans les collèges et les lycées du Sud Aveyron sur la santé sexuelle, l'éducation à la vie affective et relationnelle. Dans les écoles, des animations sur l'égalité des garçons et des filles, des animations sur l'inceste, etc. etc. Donc ça, c'est tous les sujets que le planning familial il peut aborder tant à Sainte-Afrique qu'au niveau national. En 2025, avec l'antenne de l'Aveyron, on a touché environ 4000 personnes, c'est-à-dire qu'on a rencontré environ 4000 personnes sur des actions collectives. Au niveau national, ça représente environ 500 000 personnes par an qui sont soutenues, aidées par le planning familial. Et là, toutes ces activités et tous ces sujets qu'on défend sont gravement mis en péril.
10: Et oui, malheureusement, récemment, depuis maintenant quelques mois, le planning familial dans de nombreuses régions et départements est vraiment, vraiment en difficulté, et notamment des difficultés financières suite à des baisses d'octroi de subventions. Alors, c'est pas juste, il n'y a plus de sous, c'est vraiment la résultante de choix politiques nationaux qui décident de ne pas, réattribuer des subventions au planning familial. Donc, logiquement, le planning familial est né il y a 70 ans de lutte féministe, notamment, et des minorités de genre, pour faire reconnaître nos droits et en faciliter l'accès. Et aujourd'hui, il nous incombe de recommencer ces luttes-là, dès lors que le planning familial est attaqué. Alors, qu'est-ce que ça signifie attaquer ? Donc là, il y a plusieurs antennes au niveau national qui ont été fermées dans plusieurs départements. Et aussi des agréments qui sont remis en cause. Et alors que parallèlement, les besoins augmentent, on a de plus en plus besoin d'informations, on a toujours et encore besoin d'éducation à la sexualité, besoin d'aide pour accéder à l'IVG et tout ce que peut proposer le planning. Donc c'est vraiment important de se battre pour ça, parce que ça va impacter évidemment les plus précaires, les plus fragiles, les jeunes, qui souvent ont recours au planning familial, notamment pour des questions autour de la sexualité et de l'avortement, les femmes, les minorités de genre. Et ce qui se passe en Aveyron, c'est un petit peu à l'image de ce qu'on vous raconte là, c'est-à-dire que sur les 5 salariés du planning familial de l'Aveyron, il y en a 3 qui vont être licenciés, qui vont subir un licenciement économique, dont 2 qui sont nos salariés du planning de Sainte-Afrique, Ayla et Julia, donc qui vont perdre là leur emploi. Et donc on va essayer de se battre pour qu'elle ne le perde pas, mais ça impacte directement l'existence même d'une antenne du planning familial à Sainte-Afrique. Et ça, c'est pas possible, donc on va se mobiliser. C'est pour ça qu'on vous invite vraiment chaudement toutes et tous à nous rejoindre. Par exemple, lors de cette réunion publique du jeudi 28 mai à 20h30 au Petit Carré d'Art, là on va discuter de comment on sauve les emplois. Comment on obtient une salle, un local à Sainte-Afrique qui soit gratuit? Parce que là, pour l'instant, c'est un local payant, il faut payer le loyer. Et puis, on va aussi vous inviter à vous engager bénévolement dans le planning familial, parce que ce n'est pas la perte de ces 2 emplois qui va nous empêcher de continuer d'agir localement pour toutes ces causes-là. Donc, on interpelle aussi les élus locaux, départementaux et régionaux pour leur soutien. On l'espère en tout cas. Et donc, vraiment, c'est important que ce qui a été arraché il y a 70 ans ne disparaisse pas aujourd'hui, et on va se battre.
9: Au planning familial, on a la possibilité de faire des choix éclairés et de choisir de vivre de manière épanouie. Fragiliser ses droits les plus fondamentaux en fermant un planning, c'est vraiment se mettre en danger. Venez nous soutenir.
10: Et oui, j'oubliais, il y a aussi un appel à dons qui a été lancé sur Hello Asso. Vous tapez Planning Familial Aveyron et on essaye de récolter 50 000 euros pour sauver le planning familial. Donc n'hésitez pas à donner des sous si vous

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5: Bonjour à tous. Merci d'être venus pour assister à cette conférence. Donc ici, vous avez JP de La Brèche, c'est un journal indépendant stéphanois. On a Fabien qui est chargé de diffusion à L'Âge de Fer. Vous avez aussi Philémon, donc, qui est rédacteur en chef du journal Mouais, qui est basé, lui, à Nice. Je crois que je ne dis pas de bêtises. Hein.
6: C'est ça, nous sommes basés à Nice. C'est pas facile en ce moment, mais c'est le cas.
7: Et donc, Tristan, je te présente quand même, Tristan Kemener, directeur opérationnel général du journal Fakir, qui est à Amiens. Alors il y avait l'idée de parler de nos différents modèles économiques et puis de refaire un tour après sur la diffusion. Parce qu'on n'a pas forcément tous les mêmes moyens de diffusion.
6: Après aussi, il est important de préciser pourquoi on fait du papier, sachant qu'il est aussi important de préciser qu'on fait tous partie du syndicat de la presse, pas pareil, qui est un syndicat qui regroupe bientôt une cinquantaine de médias membres, dont beaucoup font du papier. C'est un peu ce qui nous caractérise, c'est voilà, l'amour pour le papier, et on va s'en expliquer pourquoi on décide de s'obstiner à dans un modèle qui est pas le plus simple. Hein. Faire du papier, c'est beaucoup plus de complications qu'avoir un simple site web. Beaucoup plus de frais, beaucoup plus d'intermédiaires, etc. Enfin, c'est complexe. Donc voilà, on va expliquer pourquoi nous commettons la folie de chaque mois ou tous les deux mois balancer tout ce papier autour de nous.
5: Alors justement, Philémon, peut-être que du coup, on peut commencer avec toi.
6: S'il te plaît.
5: Matchko, pardon. Je me rappelais plus qu'il fallait t'appeler avec ton nom de scène ce soir. Est-ce que Matchko, tu pourrais nous parler du coup du modèle économique de Mouais? Comment est-ce que vous êtes arrivé à faire un journal papier à Nice, qui en plus, voilà, j'imagine que la situation elle est pas forcément évidente. Est-ce que tu pourrais un petit peu nous raconter tout ça?
6: À Nice ou ailleurs, c'est vrai qu'à Nice, il n'y avait pas de médias indépendants. Mais après, qu'on soit à Nice ou ailleurs, au final, les municipalités ne donnent pas d'argent aux médias indépendants. Et c'est heureux. Ça ne change pas grand-chose. Mais nous, on est nés, en fait, à la confluence de différentes luttes sociales, Gilets jaunes, Nuit debout, etc. Donc, avec l'idée de ce qu'on appelle le FLTP, qui est une adaptation du do-it-yourself. Donc, FLTP, c'est fais-le avec tes potes. Donc, on a constaté qu'il n'y avait pas de journal indépendant dans la région de Nice et dans le 06 de manière générale, dans le département des Alpes-Maritimes. Et donc, on a décidé de créer ça à partir d'une base qui était celle du fanzine punk. Hein, c'est de là d'où on vient. Et peu à peu, on s'est professionnalisé. On a commencé aussi, sachant qu'on a juste un journaliste professionnel, disons, qui a fait l'étude de journalisme dans la rédaction. Les autres, on est formé sur le tas, quoi. Et peu à peu, l'aventure qui a commencé en 2019 a fini par donner lieu, notamment grâce aux rencontres qui ont été initiées dans le syndicat La Presse Pas Pareil, à nous motiver à passer en diffusion nationale. Parce que pour nous, il y a vraiment une question idéologique importante à être diffusée le plus massivement possible, sachant que nous, on a un positionnement qui est assez une ligne éditoriale qui est assez particulière, qui est celle de l'anarchisme, donc qui est assez peu représentée dans la presse en général. Donc pour nous, c'était important de faire ça, mais c'est sur un modèle économique qui est extrêmement précaire, quoi. Donc on est principalement bénévole, à part la maquettiste. On est au minima sociaux, hein, voilà. Enfin, ça nous prend beaucoup de temps, mais on est au minima sociaux. Moi, je fais des piges à côté, je fais des petits boulots aussi pour financer ça. Mais on n'arrive pas à pérenniser du coup des rentrées d'argent suffisantes via les abonnements, via les ventes pour asseoir des postes. Et il faut savoir, voilà, que le papier, c'est quand même des coûts importants. Donc c'est difficile à mettre en place et à tenir. Et ça se tient à bout de bras. Et c'est pour ça qu'il y a aussi beaucoup d'épuisement dans beaucoup de rédactions qui font du papier, avec des titres qui disparaissent, mais aussi d'autres qui réapparaissent. Et je me suis perdu dans ma phrase.
5: Non, mais je pense qu'on a plutôt compris. Ouais, et puis aussi, vous êtes passé en diffusion nationale, c'est-à-dire en kiosque national depuis deux numéros.
6: Depuis deux numéros, ouais, en diffusion nationale depuis deux numéros. Et pareil, c'est un challenge, hein, passer d'une revue imprimée à 600 exemplaires, 1000 exemplaires maximum, à 10 000, 12 000, 15 000 exemplaires diffusés dans tous les kiosques du pays. Donc pour le moment, on a eu, fun fact, 13-12. Points de vente qui ont très bien vendu. C'est un hasard total, mais voilà. Mais sinon, le problème, c'est, on en reparlera aussi, mais c'est que donc on est notamment en vente dans les relais Bolloré. Il faut savoir que voilà, tous les points relais ont été achetés par Bolloré, avec quand même du coup un gros travail éditorial vers l'extrême droite dans la mise en rayon, quoi. Et on ne peut pas vérifier, en fait, il y a 6 000 points de diffusion, on ne peut pas vérifier un par un à quel point on est mis en avant dans les kiosques, mais ça arrive très souvent qu'on soit mis de côté, derrière, voire pas du tout mis en rayon. Et ça, c'est un gros problème en termes de diffusion, quoi. C'est qu'il y a beaucoup de kiosquiers qui ne jouent pas le jeu, ou alors qui jouent un jeu opposé pour des raisons idéologiques, ou alors juste parce qu'ils ont eu des pressions. Enfin, toi, tu as assez travaillé sur le sujet, donc je pense que tu pourras en parler plus précisément, toi aussi, avec ton travail de chargé de diff qui traverse le pays pour aller voir comment c'est diffusé. Mais c'est un peu le problème, c'est que si on avait la même possibilité que des journaux de merde, hein, comme Franc-Tireur, etc., d'être mis en avant, on pourrait avoir des ventes beaucoup plus élevées, mais là, pour le moment, c'est vrai que c'est difficile d'être vraiment mis en lumière dans les kiosques. Et donc, c'est une aventure un peu complexe de passer en diffusion nationale. Et d'ailleurs, on n'est pas si nombreux que ça, hein, à être dans ce cas, dans le SPPP. On est La Brèche, L'Âge de Fer, Fakir, on est tous là, en fait. Voilà.
5: Non, on n'est pas très nombreux, effectivement. Tu veux y aller, JP, ou...
1: J'allais rebondir sur un truc, mais ça peut attendre. Hein. Ouais. Ce qu'il faut noter, c'est que en France, on a à la fois une chance et en même temps, enfin voilà, ça garantit pas tout, mais on peut avoir une reconnaissance en tant qu'organe de presse qui s'appelle IPG, intérêt politique général. Donc on a certaines contraintes à respecter pour avoir cette reconnaissance-là. Mais une fois qu'on a cette reconnaissance, on a accès à certaines choses et notamment le fait que les kiosques n'ont pas le droit de refuser de nous vendre. Donc quand on diffuse dans les kiosques à l'échelle nationale, c'est pas nous qui allons dire directement « Tiens, je vais mettre deux journaux dans ce point de vente, cinq journaux dans ce point de vente ». Entre nous et le diffuseur, il y a ce qu'on appelle un régleur. C'est un prestataire qui va analyser les remontées de vente et qui va essayer de faire la diffusion la plus juste possible au niveau de tous les points de vente pour optimiser, parce qu'on ne peut pas distribuer dans tous les points de vente de manière exhaustive. Et en fait, donc, les kiosques, on va les solliciter en leur disant vous, on va vous envoyer 5 exemplaires. Et en ayant la reconnaissance IPG, ils n'ont pas le droit de refuser de nous vendre. Donc ils n'ont pas le choix à ce niveau-là. Donc ça, c'est quand même une garantie qui est assez importante, qui permet de garantir une certaine pluralité de la presse et qui va permettre aussi à un lectorat qui n'est pas forcément à l'aise avec le numérique d'avoir plusieurs titres en papier relativement représentatifs. Le problème, c'est que, par rapport à ce que disait Matchko, ils n'ont pas le droit de refuser de nous vendre, mais ils peuvent ne pas nous mettre en rayon. Donc, si on n'est pas affiché en rayon, il faut qu'une personne aille demander explicitement au comptoir « Bonjour, je voudrais acheter le mouet, je ne l'ai pas trouvé dans le rayonnage. » Je sais qu'à titre personnel, ça m'est arrivé une fois à la gare d'Avignon, où je suis allé au relais, je n'ai pas trouvé le journal dans les rayonnages, je suis allé demander, et là, la personne au comptoir s'est baissée, me l'a sorti d'un carton, « Tenez, il est là !» Et je lui dis, oui, mais vous comprenez bien que déjà, on a une notoriété qui est relativement faible. Donc, si on n'est pas en plus affiché dans les rayons, forcément, c'est compliqué d'aller toucher des lecteurs et des lectrices qui ne nous connaissent pas. Donc, il y a cet avantage de l'IPG, mais qui ne suffit pas à lui seul à garantir qu'on ait cette possibilité de diffuser, cette possibilité de toucher un lectorat qui ne nous connaît pas forcément. Et je trouve que l'exemple de Franc-Tireur, il est très juste. Enfin, voilà, je veux dire, Franc-Tireur... Je ne me prononcerai pas sur la qualité éditoriale du journal, je ne me permettrai pas. Mais avec une exposition médiatique comme celle-ci, avec des personnalités médiatiques, je veux dire, leur pub, elle est déjà toute faite. Et nous, on ne joue pas à armes égales. Et ce serait bien que politiquement, il y ait des choses qui soient mises en place pour garantir qu'au moins, on ait une représentativité égale dans les points de vente. voilà, qui nous permettrait d'avoir un peu plus accès à ce lectorat-là. Voilà un peu pour ce que je voulais rajouter.
5: Ouais, c'est complètement ça. Et même, je complémenterais juste un dernier point, c'est qu'en plus, il y a eu une loi de modernisation de la diffusion de la presse passée en 2023 et qui, en fait, est complètement encore à notre désavantage. C'est-à-dire que c'est aux avantages des gros groupes, des grosses machines de guerre de la presse. Mais pour des petits médias indépendants, comme l'a dit JP, c'est-à-dire qu'avec l'IPG, ils sont obligés de nous mettre en rayon, mais, enfin, de recevoir nos journaux, mais ils ne les mettent pas en rayon. Et en fait, avec cette nouvelle loi, si jamais au bout de deux numéros, on n'a pas vendu de numéros dans leur boutique, ils ont le droit de nous mettre à zéro pendant 6 mois et donc de ne plus nous recevoir. Je sais qu'à titre personnel, pour Fakir, puisque bon, on voulait parler de nos modèles un peu économiques, pour Fakir, ça a été un peu une catastrophe. C'est-à-dire que on a perdu énormément de ventes en kiosque entre 2021 et aujourd'hui. Depuis que les relais sont passés sous pavillon Lagardère, Bolloré, etc. Enfin, c'est Bolloré qui aujourd'hui décide de ce qui va être. Alors, il ne va pas aller dans chaque kiosque pour décider, mais voilà, on sait très bien comment ça se passe. Il y a des instructions qui sont données et on se retrouve avec la situation actuelle. Et donc oui, c'est facilement. On est passé. J'ai pas envie de dire de chiffres, mais en tout cas, on a perdu quelques milliers de ventes en kiosque en très peu de temps, quoi. On voit vraiment la différence.

0: Et sinon, pour Fakir, comme on l'a dit au départ, on est basé à Amiens. On a 9 salariés en CDI et on a une quinzaine de pigistes pour les dessins. En gros, on ne vit que grâce aux abonnements des lecteurs. On a les ventes en kiosque également. Et puis quelques dons, mais les dons, ça reste quand même assez minime par rapport aux abonnements. Donc c'est d'où l'importance de la diffusion et de la vente en kiosque. C'est-à-dire, c'est vraiment quelque chose de crucial. Et aujourd'hui, c'est vrai que la loi n'est pas faite pour arranger les petits. On est dans un moment où voilà, on a une concentration médiatique, on va pas revenir sur, c'est pas le sujet, mais c'est un vrai problème, quoi. Tu veux parler peut-être un peu de l'âge de fer, et puis après on enchaîne?
1: Allez, carrément. L'âge de fer, alors il a 20 ans le journal. Nous, on est 7 aujourd'hui, temps plein, en CDI, ou CDI et en SCOP. Nous, on est en société coopérative. Donc, c'est un peu la différence. On pourra parler de ça, mais il y a quand même pas mal de journaux qui sont en association. Nous, on est en société coopérative. Et l'âge de fer, quand il est né, donc en 2005, l'idée du fondateur, c'était d'envoyer des paquets de 25 exemplaires d'ailleurs à l'époque, et que les gens s'engagent à acheter des paquets et les revendent en fait. Et du coup, c'était en direct, il n'y avait pas de kiosque. Du coup, l'idée, c'était de pas aller en kiosque pour éviter de jeter 80% de ce qui est mis en rayon. Du coup, ça, le modèle a fonctionné. Après, il y a eu des abonnements qui ont commencé à se mettre en place. Et donc aujourd'hui, on a une partie abonnement particulier et on a toujours ces paquets. Donc ça part soit chez des particuliers ou des biocoop. On est pas mal vendu dans les biocoop, des magasins bio, des associations. Il y a des AMAP aussi qui nous achètent en paquet. Puis toutes les semaines, ils mettent une fois par mois le journal dans le panier de l'AMAP. Il se trouve qu'aujourd'hui, on teste le kiosque pour essayer de diversifier les canaux de distribution. Et donc, on est en kiosque sur Marseille-Provence Métropole. Enfin, ça s'appelle MPM. C'est Aix-en-Provence, Marseille et toutes les villes autour. Toulon. Et on est sur Lyon aussi, parce que ce sont des coopératives, des SIC pour le coup, des coopératives qui diffusent la presse. Mais c'est vraiment. C'est un peu une catastrophe. Alors, on perd pas d'argent. Quand même, ils prennent une commission, mais on arrive à pas trop perdre d'argent. Mais les ventes, c'est vraiment très compliqué. Et sur le modèle économique, ben voilà, un petit peu pareil que les copains, les abonnements, donc la diffusion. On a une subvention du ministère de la Culture avec nos sous, les vôtres et les nôtres aussi. Ça, c'est au titre de publication à faible ressource publicitaire, comme on a zéro pub. Voilà, on est à 24 000, 25 000 euros par an, c'est un virement en fait. Et par contre, les dons, nous, ça monte. En fait, aujourd'hui, on a 6 000 abonnés papier, mais vous voyez, genre Facebook, on a 25 000 personnes qui nous suivent, c'est génial. Newsletter, on a 13 000 abonnés à nos newsletters. Donc, en fait, au bout d'un moment, ce qu'on a commencé à faire, c'est des newsletters aussi thématiques qui renvoient sur notre site. Et en bas, il y a écrit ben, abonnez-vous ou alors donnez-nous de l'argent, enfin, à un moment donné, si vous lisez nos trucs gratuitement. Et c'est en train de monter, en fait, les dons. Donc c'est toujours, moi je trouve toujours un peu bizarre d'avoir beaucoup de dons, parce que nous ce qu'on voudrait c'est vendre le journal, mais bon, il y a des gens voilà, qui lisent par d'autres canaux, et ça marche très bien. Et pour, pas conclure, mais sur les aides à la presse, je vous donne juste l'info, mais en gros les aides à la presse, on estime que c'est 1 milliard d'euros par an, tout compris. C'est-à-dire que nous, là, comme disait JP, on est IPG, donc, et on a un numéro de commission paritaire. Je la fais vite, mais j'aime bien dire ça. Et le numéro de commission paritaire fait qu'on a les tarifs postaux bien plus avantageux. Heureusement, on ne paye pas le prix du timbre. Mais ça ne fait qu'augmenter. Mais voilà, on a prix avantageux. Et c'est l'État qui paye en fait la différence à la poste. Donc ça fait une subvention indirecte. Et on a un taux de TVA à 2,10%. Et ça, c'est quand même super parce qu'en fait, on vend tout à 2,10, mais on achète tout à 20 ou à 10, donc on récupère beaucoup. Mais voilà, en gros, dans l'ensemble. Et alors, je ne vous dis pas ce que touche le monde ou Libération, ou Le Point et tout ça, mais bon, en tout, ça fait 1 milliard d'euros quand
2: Ou
1: même,
2: les Échos.
1: ou les Échos, mais c'est quand même assez énorme. Voilà.
0: Qui sont d'ailleurs les premiers à taper
3: ces parasites qui profitent de l'argent public.
0: Oui, et puis de la. Bref.
1: Oui,
0: et
1: bah, donc oui, c'est ça.
0: Pour la brèche, du coup, comment ça se passe?
4: Au niveau du modèle économique?
0: Ouais.
4: Bah, c'est sensiblement la même chose. Je vais juste refaire un petit peu d'historique, mais très rapide pour resituer. Nous, en fait, avant de faire La Brèche, on avait un magazine qui s'appelait Barré, qui a été publié entre 2014 et 2017, et qui était un MOOC, donc vous savez, ces objets hybrides entre le magazine et le livre, et qui était distribué en librairie. Et en fait, on s'est rendu compte, tout le monde était bénévole ou alors vraiment défrayé à titre symbolique. Et c'était hyper compliqué à distribuer, ça nous demandait beaucoup d'énergie. On s'est un peu épuisé au bout de 7 numéros. Et en discutant avec un ancien administrateur du journal La Décroissance, il nous a dit « Mais vous êtes débiles, avec le même budget, vous pourriez en distribuer 20 000 en kiosque. » Et là, on en distribuait 1 000 en librairie et on n'arrivait pas à tous les écouler. Et l'idée a fait son chemin et on s'est dit « Ouais, le kiosque, c'est quand même... Ça a cet avantage de nous permettre de distribuer très massivement en n'ayant pas des frais non plus monumentaux. Donc on a petit à petit repensé la ligne éditoriale, repensé l'objet. Mais comme on a toujours été très attaché au papier, le kiosque s'est imposé comme un moyen assez naturel. Et c'est aussi un moyen qui permet d'avoir de la visibilité, de faire la promotion du journal sans passer par les réseaux sociaux. Parce que mine de rien, quand on part de zéro au niveau notoriété... Comment on fait pour se faire connaître? Et voilà, nous, on est nuls sur les réseaux sociaux, ça ne nous intéresse pas, ce n'est pas raccord avec nos valeurs, avec nos formats. Et du coup, le kiosque, ça a cet avantage-là. Et on a rencontré notre lectorat un peu de cette manière-là, et on a toujours des gens qui s'abonnent en nous disant « Je vous ai acheté au Super U de Niort, je vous ai découvert pendant mes vacances. » Et donc, il y a quand même quelque chose qui se passe. Alors, ces points de vente sont de moins en moins fréquentés, mais... C'est les deux piliers de notre modèle économique, c'est les abonnements, dont certains viennent justement des kiosques, et les ventes en kiosque. Et ensuite, par-dessus, il y a effectivement les aides à la presse dont Fabien a parlé, qui sont non négligeables. Et après, on a quelques petits éléments qui viennent compléter le budget, qui sont quelques dons, un peu d'éducation aux médias, et puis de la vente de numéros, enfin, vente au numéro, soit par des commandes directes, soit sur de l'événementiel, comme lors d'événements comme celui-là. Donc voilà, notre modèle économique, il est construit principalement autour de ça. Mais voilà, comme on le dit depuis tout à l'heure, la question de la diffusion et par ricochet de la notoriété, elle est essentielle. Et je pense qu'il y a un enjeu politique. Alors, à la fois dans la refonte des aides à la presse, qui serait essentielle parce que en tant qu'organe de presse, la somme qu'on va toucher, elle est... corrélé à la diffusion qu'on a. Donc en gros, plus on est gros, plus on diffuse, plus on touche de l'argent. Donc quand on prétend défendre le pluralisme, c'est peut-être un peu étrange, cette manière-là. Et il n'y a pas du tout aussi de lien avec le modèle économique de la structure derrière. C'est-à-dire, si vous avez un actionnaire derrière, vous allez toucher autant que si vous êtes une SCOP ou une association. Donc on touche des aides à la presse, ce qui est quand même important et non négligeable, mais voilà, il y a quand même à redire sur la manière dont ces aides sont distribuées. Et par rapport à ce que j'expliquais tout à l'heure sur l'IPG, le fait qu'on ait certaines garanties au niveau des kiosques, et pour faire écho à ce que disait Tristan aussi, on voit bien que c'est des choses qui peuvent être détricotées très facilement aussi, en fonction des personnalités politiques qui arrivent au pouvoir dans les prochaines années. Donc il y a aussi un travail, je pense, de plaidoyer à mener à ce niveau-là. C'est aussi ce qu'on essaye de faire avec le syndicat de la presse, pas pareil, pour essayer d'avoir un peu voix au chapitre en pesant un peu plus lourd. Parce que effectivement, maintenant, il y a beaucoup de médias qui n'ont pas forcément d'existence en papier. Et on a une spécificité qu'on essaye de défendre. Donc on essaye de se regrouper pour peser plus lourd et pour exister. Et je pense que ça se joue aussi au niveau citoyen, en allant justement dans ces points de vente, en demandant aux kiosquiers, aux kiosquières, est-ce que vous avez Fakir? Est-ce que vous avez Le Mouet? Et pourquoi est-ce que vous ne les mettez pas plus en avant par rapport à d'autres titres? Je pense qu'il y a aussi un travail de sensibilisation à faire pour ces personnes qui tiennent des points de vente et voilà, pour qui il y a une logique économique, mais il peut aussi y avoir des valeurs qui sont défendues et ce n'est pas forcément fait de manière consciente. Donc voilà, je pense que ça se joue aussi à ce niveau-là.
3: Et je voulais signaler aussi que toi, du coup, c'est en discutant avec quelqu'un de La Décroissance que t'es passé, vous avez décidé de passer en kiosque. Et moi, c'est en discutant avec toi que j'ai décidé de convaincre ma rédaction de passer en diffusion nationale. Donc, comme quoi, les idées plus ou moins brillantes se transmettent comme ça. Et pour vrai, moi, je voulais insister aussi sur un point qui, quand même, à prendre en compte, c'est que, et qui est au début, c'est pour ça que c'est assez contre-intuitif de passer en national, c'est qu'une très grande partie, on va produire beaucoup, mais une très grande partie, enfin, on va produire beaucoup, mais qu'on va payer moins cher, parce qu'on passe en impression rotative. Le numérique, il n'y a pas d'économie d'échelle. Plus on imprime, plus c'est cher. En rotative, donc en grosse machine d'impression, celle qu'on voit dans les films, etc. C'est plus on imprime, moins c'est cher. Donc il y a un espèce de côté, encore une fois, oui, contre-intuitif, qui consiste à imprimer beaucoup plus pour être plus diffusé, mais pour avoir, en gros, je pense ne pas être juste, je peux dire que 30% de vente, c'est très très très bien. Généralement, c'est entre 10 et 30% de diffusion, donc le reste est mis au pilon. Bon, Inch'Allah, il est recyclé, on espère, mais voilà, il y a quand même un modèle économique qui est assez particulier, parce qu'il consiste à produire beaucoup pour diffuser plus, mais à partir d'une économie qui est assez particulière, et qui effectivement peut être un peu étrange au premier abord, et c'est pour ça que c'est un pas assez compliqué à passer, parce qu'on se dit, comment se fait-il que je puisse gagner plus d'argent en gaspillant plus? Et voilà, il y a ce modèle économique qui est basé là-dessus. Donc effectivement, nous là, on n'a pas encore les aides consécutives au fait qu'on soit, parce que c'est, on a fait que du numéro, qu'on est passé à plus diffusion nationale, donc on n'a pas encore les aides qui vont avec, mais on les aura. Et c'est vrai que c'est particulier, quoi. Donc, notamment d'un point de vue, bah, je pense que toi, tu pourras en parler plus, mais d'un point de vue, ou toi, je me sens qu'on en parlait hier, d'un point de vue écologie, ça peut paraître assez particulier. Mais il faut savoir aussi que le numérique coûte aussi beaucoup en termes d'énergie, etc. Donc, c'est pas forcément, même si ça a l'air beaucoup plus polluant, etc., c'est pas forcément le cas. Et il y a aussi quand même un aspect sur lequel j'insiste beaucoup, sur le fait pourquoi on fait du papier, c'est que le papier a une espérance de vie qui est incroyablement beaucoup plus élevée que celle de tous les formats numériques. Enfin, des études ont montré que l'espérance de vie d'un truc numérique, c'est 5 à 10 ans, c'est pas beaucoup, alors que le papier, on lit encore des choses qui ont été écrites il y a des milliers d'années. Quand on fait partie d'un journal, on envoie tout chaque numéro est envoyé à la BNF, tout est archivé. Il y a aussi des personnes qui font ça sur leur temps libre, ou de façon, voilà, des personnes qui font des collections personnelles de journaux. Voilà, on sait, ce petit journal sera encore lu potentiellement par les anarchistes du futur dans 320 ans, s'il y a encore une civilisation, alors que tout ce qui est en ligne, malheureusement, ça risque de disparaître à plus ou moins long terme. Donc c'est pour ça que c'est important de faire du papier, à mes yeux et à nos yeux, pour ça qu'on s'obstine à produire ces objets étranges.
4: Oui, Fabien et Tristan, moi j'aimerais bien vous entendre justement sur l'importance pour vos médias respectifs de maintenir un lien avec le papier.
0: Bah, pour moi, pour nous, hein, à Fakir, l'important c'est que c'est un... Alors tout ce que vient de dire Machko, je souscris complètement. Mais puis surtout, il y a un objet, je veux dire, c'est pas la même chose, c'est pas le même rapport à l'information, c'est pas le même rapport à ce qu'on écrit, à ce qu'on lit, etc. Il se passe quelque chose, et c'est pour ça vraiment qu'on est très attaché au papier, et que jamais, en tout cas, tant que je serai à Fakir, jamais on abandonnera l'impression et la diffusion papier. Maintenant, il faut quand même le dire, parce qu'on n'arrête pas de dire la presse papier survit, etc., mais concrètement, ce qu'on dit, et ce qui est vrai, c'est que les ventes en kiosque baissent. On repose de plus en plus sur le don,

0: de la presse en ligne, mais en fait, voilà, ça nous permet d'avoir un public plus large, des personnes qui vont pas forcément acheter le papier. Mais moi, j'y crois énormément au papier. Je pense que c'est un peu, vous savez, c'est un peu comme la mode des vinyles, ça revient en ce moment, là, tout le monde se remet à acheter des vinyles. Aujourd'hui, la presse papier a un peu moins la cote, mais je suis sûr que d'ici quelques temps, ça va revenir. C'est un effet de mode, donc j'y crois, ouais.
1: On en a parlé dans notre dernier édito. On fait le lien avec le vinyle, justement. Ouais.
2: Ouais, j'entends cet argument pas mal et j'ai un petit doute juste.
3: Voilà, casseur d'ambiance.
2: Moi, je suis arrivé au journal en 2013. J'ai jamais eu un boulot aussi longtemps d'ailleurs. En 2013, on était imprimé à Orléans, voilà, Rotocentre. Bon, bah, Rotocentre, hop, ils ferment. Donc, ils nous disent, ah, vous allez voir, Roto-Garonne, c'est vachement bien, on vous met là-bas. Donc, Roto-Garonne, ben, ils ont fermé. C'est des rotatives. On parle de rotatives, c'est des machines qui font deux étages. 45 mètres de long, et puis ça c'est que pour l'impression, parce qu'après le pliage c'est une autre machine, enfin c'est des trucs de ouf. Ça travaille la nuit tout le temps, parce qu'ils tirent les quotidiens, etc., donc ils bossent de nuit. Donc Roto-Garonne a fermé, du coup là on est allé, là où on est aujourd'hui, c'est à Vitrolles, à côté de Marseille. Et en tout cas, le premier Roto-Centre, quand je suis arrivé en 2013, j'étais au tirage, et il y a un des gars sur machine, il me dit, de toute façon, le jour où il n'y a plus de publicité dans les boîtes aux lettres, vraiment plus du tout de trucs de Lidl, de Carrefour et tout, il n'y aura plus de presse papier. En tout cas, notre format, hein, pas magazine, mais le format là, parce qu'en fait, c'est la pub qui fait tourner les rotatives, beaucoup. Et du coup, voilà, on me dit souvent, ouais, mais papier, ça va revenir, etc. Je dis, bah, j'espère que ça reviendra avant qu'on ait plié boutique, parce que c'est bien joli, mais sinon, ça ne marchera pas. Enfin, je veux dire, si d'un coup, il n'y a plus de... Bon, on n'en est pas là. Hein. Mais s'il y a moins de rotatives, voire plus de rotatives, on ne pourra pas reconstruire des rotatives, quoi. Donc, voilà. Et le papier, oui, voilà, moi j'adore ça, j'adore les livres. On voit que les livres, il n'y a pas eu de... Enfin, il y a des chutes, bien sûr, de vente. Il y a des gens qui lisent moins, les jeunes surtout, etc. Mais quand même, le livre, ça cartonne.
3: Pas forcément les jeunes, hein.
2: Ouais, enfin, il y a des chiffres quand même qui disent qu'il y a une tendance à la baisse, mais pas que les jeunes, hein. Mais voilà, enfin, en tout cas, le livre, ça fonctionne. Il y a de plus en plus de beaux objets, de belles petites maisons d'édition. Malheureusement, il y a les gros qui plombent un peu le truc et qui envoient des milliards de bouquins de merde, bon, ouais, je l'ai dit, pour inonder le marché. Et du coup, ça, enfin, les libraires, ils pètent les plombs, hein. J'en connais plusieurs, moi, c'est chaud. Et donc, nous, c'est un peu pareil. Et c'est énervant quand, comme tu disais tout à l'heure, on va dans un kiosque. Moi, c'était ouais, Aix-en-Provence, Marseille. J'essaye de faire mon petit tour de temps en temps. Et l'âge de fer, il est derrière le comptoir, derrière des journaux, quoi. Il faut le demander. Mais si on ne le connaît pas, on ne peut pas. Enfin, il y a un truc un peu débile. Et dans les gares, souvent, on en parlait, c'était hier, là, Gare Saint-Charles, Marseille. Bah, en fait, il y a l'eau, les chewing-gums, les Kit-Kat, quoi. Et nos journaux, bah, nous quatre, là, en tout cas, les quatre qu'on est, plus la décroissance, plus CQFD. Ah, il y a CQFD, on a oublié tout à l'heure. Super journal, CQFD. Bah, c'est derrière l'eau, quoi. Et il faut se tordre le cou comme ça pour aller essayer de choper un truc. Donc moi, j'aime bien déplacer les meubles, remettre le truc devant, on se fait engueuler. Et puis dès qu'on a tourné le dos, ils remettent le truc, mais c'est fou, quoi. On est derrière les bouteilles d'Evian, quoi. C'est énervant.
0: Mais d'ailleurs, un truc que vous pouvez faire qui est tout simple, hein, quand vous attendez un train dans une gare, vous rentrez dans un kiosque et vous bougez les journaux indépendants, ça prend 2 minutes et bon, souvent ils vont les remettre en place, mais parfois ça reste 1 heure, 2 heures, et c'est pas mal.
3: Un acte de résistance tout à fait abordable.
4: C'était les Aulves de la presse avec une table ronde enregistrée au Forum des médias indépendants les 11 et 12 avril dernier à Rennes. À la semaine prochaine, d'ici là.
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1: Et salut les Funketeers, Fatback, un groupe assez peu connu, formé à New York en 70 par le batteur de jazz Bill Curtis, qui a souhaité mixer le funk avec un rythme de la Nouvelle-Orléans qui s'appelait justement le Fatback. Alors, le hip-hop, pourquoi? Alors que dans le titre, j'avais parlé de revival, funk revival, tout simplement parce qu'on a appris en début de mois le décès d'Africa Bambaataa le 9 avril dernier. Alors effectivement, on aurait pu écouter du doo-wop ou du R&B des années 60, je vous assure, on y reviendra un petit peu plus loin. Africa Bambaataa, un des fondateurs du hip-hop avec Kool Herc, Grandmaster Flash, Grandmaster Caz, c'était aussi un militant pour la paix qui voulait réconcilier les gangs black et latinos du Bronx et les unifier autour de la musique pour faire cesser la violence dans les ghettos. Il avait créé la Zulu Nation en 82 en cherchant à faire rentrer le plus grand nombre de monde possible dans sa démarche culturelle. Il avait notamment embarqué James Brown et on écoute justement un duo qu'ils ont enregistré en 84, un morceau qui s'appelle Unity.
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The Get Down sur Netflix, si vous avez la chance d'être abonné à Netflix, je vous conseille évidemment cette série. Fatback, donc avec Are You Ready to the Bus Stop Sugar, Sugar qui a été repris par Chaka Khan en 2019. Une chose que j'aurais dû vous dire sur Fatback et sur le tout premier morceau qu'on a écouté, qui était issu de l'album disco Fatback 12, alors le titre hein, King Tim 3, qui était sorti en face B du single You're My Candy Sweet, est souvent considéré comme le premier single de rap commercialisé parce qu'il était paru en mars 79, quelques mois avant le fameux Rapper's Delight de Sugar Hill Gang. Voilà, le titre, c'est Tim, c'est juste le prénom, apparemment c'est une sorte de private joke, c'était le prénom du chanteur de Fatback. Le mois dernier, Mathilde nous avait présenté la soirée funk organisée par la FUF, la Fédération Universelle de Funk, à la salle Victoire 2 à Montpellier. Funky Good Time y était, une soirée terriblement funky, bien sûr, dans laquelle nous avons récupéré beaucoup de sons. Et on commence aujourd'hui avec Upright Revival.

0: upright sur Funky Good Times.
1: Merci l'upright pour ce magnifique jingle, j'ai encore l'émotion avec moi. J'ai pu interviewer Sofiane, leader du groupe Upright Revival.
2: Upright, ça veut dire quoi? Debout, qu'est-ce que tu mets derrière?
0: C'est une symbolique verticale, tu vois. Faut pas le prendre au mot, c'est plus imagé, tu sais, vers le haut. Quelque chose qui va vers le, vers les étoiles, vers le haut, qui est positif, voilà. C'est un symbole positif.
2: Et revival, donc, parce que tu es sur un style plutôt, je dirais, moi, ce que j'appelle académique, c'est-à-dire sur un funk...
0: Inspiré, ouais, de l'âge d'or, de la soul, de la funk et tout, mais remanié un peu à la sauce d'aujourd'hui, tout simplement. À notre manière, ça servira à rien d'essayer de refaire la même chose. Certains le refont très très bien. Nous, notre patte, c'est justement d'y mettre un petit peu nos influences à nous. Ça peut être un petit peu rock des fois, ça peut être un peu hip-hop et tout, mais ça tourne autour du groove.
2: Quand tu parles d'influence, t'as des noms particuliers?
0: Pour ma part, hein, c'est la soul à l'ancienne, quoi. Tu prends de Sam Cooke, Otis Redding, Bill Withers, Marvin Gaye, Stevie Wonder. Tout ça, Michael, qui a un rôle énorme pour moi musicalement. Et puis pour le côté un peu plus moderne, je pense que j'ai des musiciens qui adorent Bruno Mars, Silk Sonic, si tu veux. Dua Lipa aussi, qui fait un travail impressionnant. Ça nous apprend, si tu veux, à structurer la musique d'une manière actuelle, en fait.
2: Upright Revival, c'est plutôt des compos ou c'est des reprises?
0: Ce soir, c'est que des compos. On essaie de faire que des compos. On a des nouvelles qui arrivent qu'on va bosser là pour la prochaine saison à partir de septembre 2026, quoi, tout simplement. Mais reprises, on essaie le moins possible maintenant.
2: Pourquoi le funk? Qu'est-ce qui t'a amené au funk?
0: C'est un truc que j'ai en moi depuis toujours, le groove. Le groove, c'est ce que j'ai toujours écouté à 15 ans, à 18 ans, 20 ans, toutes mes années de jeunesse, si tu veux. Le groove, on le retrouve dans le reggae, mais d'une manière plus lente, si tu veux. On le retrouve dans la soul, dans une manière plus mélodieuse. Mais la funk, c'est c'est l'art du groove rapide, si tu veux. Du groove lent aussi, hein. C'est encore plus dur, mais du groove rapide, c'est de faire danser. Si tu veux, j'ai eu mes deux premiers projets. On interagissait super bien avec le public, mais ça les faisait pas danser. Il me fallait un groupe qui soit, on va dire, entre guillemets, vendeur. Donc voilà, faire bouger les gens, je pense que c'est plus vendeur tout simplement. Il y a un aspect passionné, un aspect amoureux de la funk, mais il y a l'aspect aussi entrepreneur peut-être, qui voit le côté dansant nécessaire pour tourner aussi.
2: Oui, parce qu'un groupe de 11 personnes, c'est pas facile à placer.
0: Je me suis pas engagé dans la chose la plus simple, mais c'est ce que je veux. C'est ce que je veux. J'ai vraiment l'équipe qu'il faut pour, tu vois.
3: Bonne soirée à tous.

0: Tu peux nous faire un petit historique du groupe ? Comment vous vous êtes rencontrés ? Depuis quand vous jouez ?
1: Deux histoires. Il y a un premier upright qui était un peu plus amateur, qui a évolué de juin 2022 à juillet 2024. Ça a duré 2 ans. On a fait des jolies choses. Ça a été la mise en place, on va dire. Le groupe ensuite c'est un peu séparé, il y en avait qui sont partis, certains sont restés et tout. Et la nouvelle version de Upright, donc la véritable, j'ai envie de dire, d'où le revival. Le retour du vrai Upright professionnel est vraiment solide. C'est le 15 août 2024 au Festival Castle Rock. C'est pas encore 2 ans d'histoire, tu vois, 1 an et demi, mais du gros travail et des mecs motivés et qui vont dans mon sens. Et ça me fait du bien, je les remercie pour ça. Des gars qui me font confiance et à qui je fais confiance aussi.
0: Alors là, c'est vraiment le groupe funk base avec donc toi au chant.
1: Ouais, guitare, clavier, 3 choristes, 3 cuivres. Voilà. La section typique, tu vois, très inspirée des grosses formations, la Earth, Wind & Fire, Kool & The Gang, alors bien sûr à un moindre niveau. Mais c'est ça le jeu, c'est ce que je veux, c'est faire la musique que j'aime. C'est tout. Et cette musique, elle a besoin de beaucoup de couleurs et de tableaux.
0: Vous êtes 11 en fait.
1: Ouais, on est 11.
0: Voilà. Donc, comment se sont faites les rencontres ? Je pense que vous êtes de Toulouse, donc il y a musical, il y a peut-être d'autres
1: non,
0: pistes.
1: Non, alors cette formation-là, c'est assez hallucinant parce que quand je me suis fait lâcher en juillet 2024, on avait une énorme scène le 15 août 2024. Donc peut-être, c'était quand je me suis lâché à peu près le 10 juillet, 10-15 juillet, et il y a à peine un mois pour recréer un set avec des musiciens que je ne connais pas. Les filles, elles restent avec moi. Les choristes, et je dois retrouver tout le reste. Donc c'est une histoire qui était compliquée, qui était difficile. Les histoires de musiciens, c'est pas toujours simple. Et là, il a fallu très vite, donc c'est la vie qui a fait son tri. Donc moi, j'ai cherché comme un taré, j'ai été jusqu'à loin, hein, jusqu'à 2-3 heures à la ronde. Et le problème, c'est que trouver des musiciens en été, c'était hyper compliqué, tout le monde était pris. Et je me suis battu comme un malade pour trouver des gens, et au final, ces gens-là sont restés. Lui, là, qu'on voit, Luc... Luc, c'est un gars avec qui j'ai fait c'était un remplacement à la base pour le nouveau Upright. Et l'essentiel, pas l'essentiel, mais une grosse partie est toujours là. Il y a eu un trait aussi après avec des gens qui correspondaient peut-être un petit peu moins au projet. Et d'autres qui sont arrivés, des gens comme Franck, là qu'on a à côté, Sax, qui sont des recrues maintenant qu'on ne peut plus enlever de Upright. Quoi. Le niveau n'a fait que progresser.
2: Voilà, une interview faite dans une super ambiance backstage avec les portes qui grincent et tout. Les saxos qui se chauffent. Alors, ces musiciens, justement, ben, on va les laisser se présenter.
3: Moi, je m'appelle Léon Livès et je suis le guitariste de Upright.
4: Samuel, je fais du trombone.
5: Juliana et je suis choriste.
6: Luc et je fais de l'harmonica. Non, je fais du clavier.
7: C'est Julien et je fais de la basse.
8: Franck, saxophoniste.
9: Mélanie et je suis chanteuse.
10: Gali, choriste.
11: Rémi, trompettiste.
12: Et bien, Nounours, batteur de Upright.
0: Voilà. Quand tu dis ça fait longtemps que je suis dans la musique, c'est quoi ton parcours ?
1: J'ai commencé la musique pro, on va dire, depuis 2007. J'ai commencé avec un petit projet en acoustique. On a réussi à faire quand même 400 dates, de 2007 à 2014. On a tourné en France, un petit peu à l'étranger, en Suisse. En Nouvelle-Calédonie, on a fait une tournée, c'était magnifique. J'ai arrêté, je suis parti en voyage vivre 3 ans en Thaïlande et en Asie. Et en rentrant, j'ai fait mon groupe de reggae, parce que j'adore le reggae. Et un groupe que j'ai toujours, des mecs que j'aime, vraiment. C'est une team merveilleuse. Ça s'appelle YOHA, le projet. Y-O-H-A. Mais le reggae est trop dur à faire tourner. Je voulais pas faire d'autres projets que ça, puis à Toulouse, je me suis ouvert. Je me suis dit, allez, vas-y. J'ai vu dans l'ancien Upright, le pianiste, on a essayé de faire quelque chose et tout. Et puis, on en est venu à mon 3e projet, au final. J'en ai pas fait beaucoup. Ouais, j'ai fait 3 projets. Sai, YOHA et celui-là. Et celui-là, c'est, on va dire, là, j'ai 41 ans. C'est pas, je dis pas le dernier pour être un peu défaitiste et tout, mais c'est celui où je mets vraiment toutes les... où je mise tout dessus. Donc, Upright se passe super bien. Je crois que ce groupe peut faire quelque chose et apporter du bon aux gens, tu vois. Donc, on va bosser pour, on va construire, et puis on va voir ce que 2026-2027 nous apporte. Mais déjà, ce soir, c'est de la balle, quand même.
0: Quels sont les projets, maintenant ?
1: Ça a été, dans un premier temps, de créer les outils

0: Est-ce que ça va, Victoire 2?
1: Voilà, c'était Upright Revival des Toulousains. Alors, là, on va partir...

de l'autre côté de la planète. Donc, on avait parlé de revival. Revival, c'est effectivement quand on reprend des choses ou quand on veut les refaire vivre. Si on s'attachait à une traduction vraiment proche, en fait, du mot. Et moi, il y a un groupe que j'adore. J'ai eu l'occasion de les voir deux fois. C'est un groupe de Japonais. C'est Osaka Monorail. À les écouter, on a l'impression de retrouver les GBs des années 70. Je vous laisse écouter Alligator Boogaloo et s'en suivra un foot basket complètement dingue.

Voilà, Osaka Monorail, un de mes groupes fétiches, les Japonais qui nous ont interprété un Alligator Boogaloo et le fameux Fruit Basket, qui est un de nos morceaux fétiches et quand on anime des soirées avec Nico. Et on retrouve Juliana, qui est choriste de Upright Revival et qui est aussi une jeune chanteuse pleine d'avenir. On y offre une carte blanche.

0: carte blanche. Donc la carte blanche aujourd'hui, on reçoit Juliana. Alors Juliana qui est choriste du groupe Upright Revival, mais qui de son côté aussi entame une carrière solo de chanteuse. Bonjour Juliana.
1: Bonjour William.
0: Alors Juliana, on mettra le lien hein, vers ses productions, c'est J-I-U, voilà donc J-I-U-L-I-N-A. Non, il en manque des lettres, c'est pas grave. Mais c'est le J-I-U qui est important. Alors, comment tu es arrivée à la musique ?
1: Depuis toute petite, je chante grâce à ma maman qui était dans des chorales déjà quand j'étais dans son ventre. Donc je pense que ça m'a un peu prédestinée à ce domaine-là. Je pense que j'ai toujours voulu faire ça. Et alors il y a eu des petits moments de down qui m'ont fait un peu hésiter, parce que la musique c'est quand même pas un domaine facile, il faut s'accrocher si on veut vraiment faire de ça sa vie, son métier. Mais donc j'ai jamais arrêté, j'ai fait mes études là-dedans et depuis j'essaye d'en vivre.
0: Qu'est-ce que tu as fait en fait comme études et qu'est-ce que tu conseillerais comme parcours ?
1: Je pense qu'il n'y a pas de parcours idéal parce que déjà on est tous différents par rapport à sa manière d'apprendre. Donc je pense qu'il y en a pour qui la meilleure école c'est les jams, faire la musique dans la rue par exemple. Ça peut être vraiment plein de manières différentes. Moi j'avais quand même besoin d'un côté un peu plus cadré, d'un côté qui m'aidait à me lancer. Je pense que de moi-même j'aurais jamais fait de la musique dans la rue par exemple. Une formation à Toulouse de musique qui s'appelle le CFPM, ça m'a donné envie de continuer dans la musicologie, d'approfondir toutes ces connaissances-là en licence, et puis en parallèle de faire du conservatoire, voilà, en jazz. Donc j'ai mis toutes ces connaissances bout à bout pour faire mon projet, rejoindre d'autres projets. Après voilà, je pense que chacun encore une fois a sa manière, mais je pense que les études ça peut quand même donner une bonne direction de ce que c'est aussi le métier de musicien en tant que tel, parce que des fois moi il y a des choses que je ne pensais pas faire dans ce métier, et finalement faut s'accrocher quand même, c'est pas facile tous les jours de se lever, de se mettre un cadre soi-même, ça c'est important à prendre en compte.
0: Tu es chanteuse mais tu joues aussi d'un instrument?
1: Je pianote un petit peu. C'est vrai que j'aime bien la musique en général, donc j'ai testé 2-3 instruments comme le piano. J'ai fait du piano d'ailleurs, j'ai commencé par la musique par le piano. Et voilà, j'ai une petite guitare chez moi, j'essaye 2-3 fois dans l'année d'en faire. J'ai pu avoir l'occasion de prendre un cours ou deux de basse, un cours ou deux de batterie, parce que voilà, j'aime bien vraiment m'intéresser à tous les instruments, mais je privilégie les cours de chant.
0: Funky Good Time est une émission de funk. Ce que tu chantes, c'est pas vraiment du funk, mais j'aimerais quand même faire découvrir ce que tu fais. Quel morceau tu conseillerais à nos auditeurs d'écouter, une de tes productions justement?
1: Je pense que le morceau qui se rapproche le plus, le plus funky, on va dire, le plus groovy, on va dire exactement, c'est Ahaha. Qui est plutôt pop électro, mais j'ai essayé de mettre mes petites intentions funk dedans, disco, voilà, toutes ces influences-là.

0: Juliana, maintenant, donc, tu es aussi choriste de Upright Revival. Comment s'est passé ce lien avec justement ce groupe ?
1: Des contacts dans la musique, finalement. On cherche une choriste dans le groupe. Donc, en fait, carrément, j'adore ce style de musique, le groove, la funk. Et justement, c'est quelque chose que je ne fais pas moi-même, mais que j'adore chanter. C'est le moment ou jamais de faire vivre ce groove en moi.
0: Alors vous êtes trois choristes, comment ça s'organise en fait? Parce que j'imagine que vous n'avez pas toutes les trois la même, comment on dit, la même tonalité, non, la même...
1: Tessiture, ça vient assez naturellement, on a quand même des tessitures assez larges. Bon, pour des raisons pratiques, on s'attribue chacune la nôtre, mais effectivement on a chacune nos voix et c'est Gali, la chef de chœur en général, qui répartit, toi tu fais cette voix, toi tu fais cette voix, et nous voilà, après si on a des petites idées on rajoute, mais... Les chœurs sont surtout à Gali.
0: Bon alors, le funk, venons-y. Donc, quel est le morceau qui t'a le plus influencé et donné envie justement de chanter du funk ou de la funk?
1: Je pense qu'on va rester sur un bon vieux George Benson avec Give Me The Night, parce que bah, c'est pour moi la personne qui m'a fait découvrir la funk en premier. Donc, on va rester sur ça.
0: Ben, merci Juliana et bon concert.
1: Merci Funky, good time et à bientôt.

chemise ouverte, Shannon Orr qui brille et sa danse dans le studio. Merci Juliana pour George Benson, Give Me the Night évidemment, inclassable et voilà, dont on ne se lasse jamais. Du 12 au 17 mai prochain à Toulouse, un week-end prolongé, le plus funky de la Ville Rose. Ville Rose qui a failli devenir rouge, quel dommage. Le Pink Funky Weekend, petit festival dédié à la culture funk et surtout à la danse locking, puisque c'est une structure, une association de danse qui organise ce festival. Alors le locking, c'est une danse funk, je ne sais pas, vous avez peut-être vu voir sur les réseaux sociaux, je ne saurais pas la décrire parce que je ne suis pas danseur. Elle est née dans les années 70 aux États-Unis avec la communauté afro-américaine, portée par l'énergie, le groove et le partage avec le public. Plus qu'un style, c'est une culture ancrée dans les mouvements funk et hip-hop où la danse et la musique deviennent des moyens d'expression, de liberté et de lien social. Donc on fait aussi le lien avec le début de notre émission et Africa Bambaataa bien sûr. Alors tout au long du week-end, il y aura des masterclass de locking, des battles de danse, des DJ sets, des jams, des conférences et bien sûr des concerts avec notamment Wab and the Funky Machine et Abdul and the Gang, avec lesquels nous allons clôturer ce Funky Good Time. Alors, c'est un groupe que j'ai découvert, que je suis allé écouter, que j'ai effectivement eu envie de vous faire découvrir également. Alors, Abou Ben Salem, aka Abdul, est originaire de Boudnim, un petit village du Maroc. Il a appris des tribus Gnawa marocaines de Merzouga, mais aussi des tribus algériennes et mauritaniennes. Après avoir écumé le milieu pendant des années, notamment avec le groupe Babelwed Sound, ce trafiquant rythmique notoire, comme il est présenté, croise un à un les futurs membres du gang surgi de tous horizons, bédouins, bretons, pirates des ondes, brigands sonores. La troupe se fédère et soude ses savoir-faire. Alors le gang, donc Abou Ben Salem, aka Abdul, au chant, Alexandre Bale à la batterie, Vincent Toché à la basse, Kevin Brassi à la guitare, Kevin Roger à la trompette. C'est donc le vendredi 15 mai au Métronome à Toulouse dans le cadre du Pink Funky Weekend. Et le 9 mai, Funky Good Time sort du studio. Vous pourrez me rencontrer à l'auberge du Viala du Tarn où j'animerai une soirée funk où effectivement je parlerai de la funk et puis forcément ça se terminera par de la danse. Bye bye les Funketeers et on se quitte donc avec Abdul and the Gang dans l'Abbesse.

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1: Il est 17h ici à Paris, 15h en temps universel. Bonjour à tous.
2: Karine Bellicha.
1: À la une, le Liban ne sort pas de la spirale de la guerre malgré le cessez-le-feu. Israël continue ses frappes. Le Hezbollah poursuit ses opérations contre l'État hébreu. Les États-Unis ont, eux, décidé de sanctionner des individus considérés comme proches du mouvement pro-iranien, y compris au sein de l'armée libanaise. Aux États-Unis, l'envolée des prix des produits alimentaires est due à la réduction des gaz fluorés, selon Donald Trump. Faux, répondent les professionnels du secteur, ce qui n'empêche pas le président de poursuivre le démantèlement des règles environnementales et climatiques aux États-Unis. Et puis nous évoquerons le départ de Pep Guardiola de Manchester City. C'est du foot, bien sûr. Frédéric Suto nous en dit plus à la fin de ce journal. Au Liban, le cessez-le-feu n'y fait rien. Les frappes israéliennes dans le sud s'enchaînent. 6 personnes, dont une fillette et 2 secouristes, ont été tuées dans une nouvelle frappe proche de la ville de Tyr. Les opérations du Hezbollah contre les soldats israéliens dans la zone et contre le nord de l'État hébreu aussi. Les États-Unis ont décidé d'imposer des sanctions contre 9 personnes accusées d'être proches ou membres de la direction du mouvement chiite pro-iranien, accusé d'entraver la paix. Parmi ces individus se trouve l'ambassadeur d'Iran à Beyrouth. Mais la décision choque, selon L'Orient Le Jour, c'est surtout les sanctions imposées à 2 officiers libanais en fonction. Oriane Verdier.
3: C'est la première fois que Washington s'en prend directement à l'appareil sécuritaire libanais, signale le journal francophone. En l'occurrence, ces sanctions visent le brigadier général et chef du département de la sécurité nationale à la sûreté générale et le chef de la branche de la banlieue sud au sein des renseignements de l'armée libanaise. Ils sont accusés d'avoir apporté un soutien matériel, financier, technologique ou logistique au Hezbollah. À noter que les États-Unis fournissent pour l'heure 90% de l'aide reçue par les forces armées libanaises, un budget qui est actuellement remis en question à Washington. L'armée libanaise a réagi ce matin en réaffirmant la loyauté de ses soldats. Elle va uniquement à l'institution militaire et à la patrie, affirme dans un communiqué le commandant de l'armée. Il a également précisé ne pas avoir été informé de ces sanctions par les canaux de communication habituels avec Washington. Le Hezbollah, lui, dénonce une tentative d'intimidation américaine contre le peuple libanais en soutien à l'agression israélienne contre le Liban. Les autres personnes sanctionnées sont 3 députés et 4 du Hezbollah, l'ambassadeur iranien à Beyrouth et 2 responsables du mouvement chiite Amal.
1: Sur le front iranien, Washington dit espérer que les efforts diplomatiques d'Islamabad permettront d'aboutir à un accord avec Téhéran. Un médiateur pakistanais est en route pour la capitale iranienne. Certains progrès ont été accomplis dans les négociations selon l'administration américaine. Le Pakistan, qui va célébrer 75 ans d'une amitié de fer avec la Chine. Pour l'occasion, le premier ministre pakistanais se rendra à Pékin pour rencontrer Xi Jinping ce week-end. La proximité entre les deux voisins est à nouveau exposée au conflit du Moyen-Orient. Entre interdépendance et intérêts communs, Nicolas Roca, il s'agit d'une relation pragmatique façonnée par la concurrence avec l'Inde.
4: Plus haute que les montagnes, plus douce que le miel, à Islamabad comme à Pékin, les diplomates ne manquent pas de superlatif pour qualifier une relation pourtant plus nécessaire que choisie. D'abord, de par une concurrence commune avec l'Inde. Dans les années 1960, Islamabad a cédé à la Chine une partie de la région du Cachemire, revendiquée par New Delhi. De son côté, Pékin a été central dans le succès du programme nucléaire pakistanais, une aide que nient toujours les deux pays. Aujourd'hui, Islamabad est l'un des principaux clients de l'industrie de défense chinoise. En témoigne l'utilisation des avions de chasse J-17 durant la guerre entre l'Inde et le Pakistan l'année dernière, des avions coproduits par les deux pays. Islamabad est dépendant économiquement, militairement de Pékin, tandis que pour Xi Jinping, entretenir de bonnes relations avec le Pakistan représente plusieurs atouts. Cela permet d'abord d'asseoir son influence régionale face à l'Inde et puis de bénéficier du poids croissant d'Islamabad sur la scène internationale. Pour autant, le méga projet de corridor économique entre les deux pays à 62 milliards de dollars lancé en 2015 peine à faire décoller l'économie pakistanaise. Il a surtout aggravé le déséquilibre commercial et la dette du pays.
1: Au moins 6 personnes ont été tuées et 15 autres sont disparues dans une frappe de drones ukrainiens sur un lycée dans la région de Louhansk, dans la région occupée par la Russie dans l'est de l'Ukraine. Selon Moscou, il n'y a aucune installation militaire à proximité. Elle dénonce une attaque ciblée contre la population civile. La Russie a convoqué une réunion d'urgence du Conseil de sécurité de l'ONU qui est prévue ce soir. Au sommet de l'OTAN, 32 ministres des Affaires étrangères de l'Alliance Atlantique sont réunis en Suède, dans un climat tendu entre Américains et Européens. Le secrétaire général de l'Alliance, Mark Rutte, s'est certes réjoui de l'annonce surprise de Donald Trump d'envoyer 5000 militaires supplémentaires en Pologne. Mais ça ne change pas le constat des pays européens, pressés de s'organiser entre eux pour mieux assurer leur sécurité face à la menace permanente d'un désengagement de Washington. Un contexte tendu qui renforce d'autres partenariats. Ursula von der Leyen et Antonio Costa, les deux têtes de l'exécutif européen, sont au Mexique pour signer un accord de libre-échange avec Mexico. Ils prévoient une réduction de leurs droits de douane, une manière de réduire aussi la dépendance des 27 et du Mexique vis-à-vis des États-Unis. Cuba, élu encore un peu plus sous pression américaine, le secrétaire d'État a averti la Havane que les États-Unis sont déterminés à imposer un changement dans l'île communiste. Une déclaration au lendemain de l'inculpation par la justice américaine de l'ex-président cubain Raúl Castro pour une affaire qui remonte à plus de 30 ans. Aux États-Unis, Donald Trump poursuit le démantèlement des règles environnementales et climatiques. En cette fin de semaine, le président a annoncé lever les restrictions sur les gaz à effet de serre fluorés. Ces gaz, on les retrouve dans les réfrigérateurs ou les systèmes de climatisation. Et ils sont aussi appelés super polluants parce que leur pouvoir réchauffant est des dizaines de milliers de fois supérieur à celui du CO2. C'est pourquoi en 2020, démocrates et républicains s'étaient mis d'accord sur un agenda bipartisan de sortie des gaz fluorés. Stéphanie Schuller, bonjour.
5: Bonjour.
1: Donald Trump accuse désormais ce plan d'être à l'origine de l'envolée des prix alimentaires.
5: Oui, dans le bureau ovale, la scène était savamment orchestrée. Plusieurs patrons de grandes chaînes de supermarchés entourent Donald Trump quand il annonce l'objectif de réduire de 85% les gaz fluorés d'ici 2036 ne vaut plus. Il y a 6 ans, cette réglementation sur les superpolluants avait pourtant été saluée par les industriels du secteur. Mais selon le président, le passage obligé au mélange réfrigérant alternatif aurait fait augmenter le coût du transport des aliments réfrigérés vers des supermarchés et restaurants et par ricochet, le prix des aliments eux-mêmes. Continuer d'utiliser les gaz fluorés permettrait donc aux familles de faire des économies, affirme l'administration Trump. Les économistes américains, eux, ne sont pas du tout de cet avis. Ils soulignent que la réfrigération ne représente qu'une part minime dans le coût global des produits alimentaires, dont les prix s'envolent surtout à cause des droits de douane, de la guerre en Iran et à cause d'une grave sécheresse qui touche désormais plus de 60% des terres agricoles américaines. Un phénomène qui risque de s'aggraver avec le changement climatique auquel participent largement les gaz fluorés, Catherine. Karine.
1: Merci. Du foot à présent et la valse des entraîneurs. Alvaro Arbeola, l'entraîneur du Real Madrid, arrivé en janvier dernier, a annoncé aujourd'hui qu'il quitterait son poste après le dernier match de la saison du Real samedi, les Madrilènes n'ayant rien gagné cette saison. Du côté de Manchester City, c'est un petit coup de tonnerre, Frédéric Suto. Pep Guardiola, l'entraîneur, s'en va aussi.
6: 10 ans d'un règne presque absolu sur la première ligue anglaise, après avoir fait les beaux jours de Barcelone et du Bayern Munich, Pep Guardiola, le catalan, a posé ses valises à Manchester City, pas United. En 2016, il est venu avec ses idées révolutionnaires, ses principes de jeu, un jeu léché, avec des joueurs techniques qu'il a façonnés, les Sergio Aguero, Kevin De Bruyne, Bernardo Silva et autres Rodri. Il a imposé sa patte et les titres sont arrivés comme une pluie d'étoiles. 6 titres de champion d'Angleterre en 10 ans, même s'il n'y sera pas parvenu cette année, devancé par Arsenal. Pep Guardiola a installé une dynastie et il a fini en 2023 avec son Manchester City par gagner la Ligue des Champions, le sacre européen, comme il l'avait fait à la tête du Barça à 2 reprises. Mais depuis 2 ans, on sentait que le magicien Guardiola était rattrapé par une certaine lassitude. Son style serait-il dépassé? Comment se réinventer une fois encore? Comment contrer des équipes comme le PSG ou le Real Madrid? À 55 ans, l'Espagnol tourne la page City. Un dernier match sur le banc l'attend dimanche à domicile contre Aston Villa.
1: Frédéric Suto et le départ départ de Pep Guardiola de Manchester City. Voilà, c'est la fin de ce journal. Tout de suite, c'est BPM avec Hortense Vol. Bonjour Hortense.
7: Bonjour Karine Velicha et à très bientôt sur RFI pour un nouveau journal.
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9: Bonjour, je m'appelle Anaïs, je suis bénévole et intervenante au planning familial de Sainte-Afrique. Aujourd'hui, on prend la parole avec Marion.
10: Bonjour Anaïs.
9: Pour vous présenter un petit peu le planning et vous inviter à une réunion publique qui va avoir lieu le 28 mai à 20h30 au Petit Carré d'Art. Cette réunion publique, elle est là parce que le planning familial est en danger. Le planning familial, c'est une association féministe d'éducation populaire et militante qui promeut et défend le droit à la contraception, à l'avortement, à l'éducation, à la sexualité. Il lutte contre les violences, les discriminations liées au genre et à l'orientation sexuelle. À Sainte-Afrique, il y a une permanence qui est anonyme et gratuite. On fait de l'information, il y a certains dépistages qui peuvent être faits en direct pour des IST. On répond au numéro vert national. On anime aussi des ateliers avec les jeunes dans les collèges et les lycées du Sud Aveyron sur la santé sexuelle, l'éducation à la vie affective et relationnelle. Dans les écoles, des animations sur l'égalité des garçons et des filles. Des animations sur l'inceste, etc. etc. Donc ça, c'est tous les sujets que le planning familial il peut aborder tant à Sainte-Afrique qu'au niveau national. En 2025, avec l'antenne de l'Aveyron, on a touché environ 4000 personnes, c'est-à-dire qu'on a rencontré environ 4000 personnes sur des actions collectives. Au niveau national, ça représente environ 500 000 personnes par an qui sont soutenues, aidées par le planning familial. Et là, toutes ces activités et tous ces sujets qu'on défend sont gravement mis en péril.
10: Et oui, malheureusement, récemment, depuis maintenant quelques mois, le planning familial dans de nombreuses régions et départements est vraiment, vraiment en difficulté, et notamment des difficultés financières suite à des baisses d'octroi de subventions. Alors, ce n'est pas juste, il n'y a plus de sous, c'est vraiment la résultante de choix politiques nationaux qui décident de ne pas, réattribuer des subventions au planning familial. Donc, logiquement, le planning familial est né il y a 70 ans de lutte féministe, notamment des minorités de genre, pour faire reconnaître nos droits et en faciliter l'accès. Et aujourd'hui, il nous incombe de recommencer ces luttes-là, dès lors que le planning familial est attaqué. Alors, qu'est-ce que ça signifie attaquer ? Donc là, il y a plusieurs antennes au niveau national qui ont été fermées dans plusieurs départements. Et aussi des agréments qui sont remis en cause. Et alors que parallèlement, les besoins augmentent, on a de plus en plus besoin d'informations, on a toujours et encore besoin d'éducation à la sexualité, besoin d'aide pour accéder à l'IVG et tout ce que peut proposer le planning. Donc c'est vraiment important de se battre pour ça, parce que ça va impacter évidemment les plus précaires, les plus fragiles, les jeunes, qui souvent ont recours au planning familial, notamment pour des questions autour de la sexualité et de l'avortement, les femmes, les minorités de genre. Et ce qui se passe en Aveyron, c'est un petit peu à l'image de ce qu'on vous raconte là, c'est-à-dire que sur les 5 salariés du planning familial de l'Aveyron, il y en a 3 qui vont être licenciés, qui vont subir un licenciement économique, dont 2 qui sont nos salariés du planning de Sainte-Afrique, Ayla et Julia, donc qui vont perdre là leur emploi. Et donc on va essayer de se battre pour qu'elles ne le perdent pas, mais ça impacte directement l'existence même d'une antenne du planning familial à Sainte-Afrique. Et ça, c'est pas possible, donc on va se mobiliser. C'est pour ça qu'on vous invite vraiment chaudement toutes et tous à nous rejoindre. Par exemple, lors de cette réunion publique du jeudi 28 mai à 20h30 au Petit Carré d'Art, là, on va discuter de comment on sauve les emplois, comment on obtient une salle, un local à Sainte-Afrique qui soit gratuit, parce que là, pour l'instant, c'est un local payant, il faut payer le loyer. Et puis, on va aussi vous inviter à vous engager bénévolement dans le planning familial, parce que ce n'est pas la perte de ces 2 emplois qui va nous empêcher de continuer d'agir localement pour toutes ces causes-là. Donc on interpelle aussi les élus locaux, départementaux et régionaux pour leur soutien, on l'espère en tout cas. Et donc vraiment c'est important que ce qui a été arraché il y a 70 ans ne disparaisse pas aujourd'hui et on va se battre.
9: Au planning familial, on a la possibilité de faire des choix éclairés et de choisir de vivre de manière épanouie. Fragiliser ses droits les plus fondamentaux en fermant un planning, c'est vraiment se mettre en danger. Venez nous soutenir.
10: Et oui, j'oubliais, il y a aussi un appel à dons qui a été lancé sur Hello Asso. Vous tapez Planning Familial Aveyron et on essaye de récolter 50 000 euros pour sauver le planning familial. Donc n'hésitez pas à donner des sous si vous le

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1: Zoo, véritable camp de concentration.
2: Les zoos ont-ils encore le droit d'exister? De tout temps, les animaux sauvages ont attiré les foules en mal d'exotisme. Leur férocité, leur beauté, leur rareté créent un phénomène de curiosité. Des jeux du cirque au temps de l'Empire romain à la création de parcs d'animaux sous la royauté, en passant par les dresseurs d'ours sur la place publique dans les fêtes foraines, ont justifié, aux yeux de certains, la capture d'animaux sauvages. Mais, pour un animal exposé au public, combien d'autres sont morts durant le voyage ? Les souffrances inutiles que les êtres humains infligent aux animaux sauvages sont inadmissibles. Le monde moderne, dans lequel nous vivons, ne nous permet-il pas, en quelques heures ou en quelques jours, d'aller observer la plupart d'entre eux dans leur milieu naturel, sans les déranger ? Alors, combien de temps encore va durer cette cruauté ? Pouvons-nous tolérer de voir ces animaux emprisonnés dans des milieux artificiels qui sont de véritables mouroirs ?

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1: La photographie, c'est la vérité. Et le cinéma, c'est 24 fois la vérité par seconde.
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3: Silence sur le plateau. Moteur demandé. Ça tourne. Action.
4: Avec un film réalisé en 1960 par Claude Sautet, Classe tout risque. Comme interprètes principaux, Lino Ventura, Jean-Paul Belmondo, Sandra Milo, Marcel Dalliot, Jacques Dacmin, Claude Serval, Bernard Deran, Michel Ardan et Blavette. L'histoire du gangster Davos, condamné à mort par contumace en France, qui a fui en Italie, où aidé d'un complice, il continue ses méfaits. Mais traqué par la police italienne, il est obligé de rentrer en France par des moyens assez bizarres.
5: Tiens, merci.
6: Ambulance, c'est le seul truc où j'étais pas encore monté.
5: On disait à une époque que tu étais passé en Suisse.
6: Tout au début, oui. À Genève. Puis après, ben, on a traîné en Italie.
5: T'as jamais pu te fixer quelque part?
6: Oui, à un moment, j'ai cru. Quand Daniel est né. On vivait au Bornac, près de Lugano. J'aurais eu une carte postale. Il y avait un type qui construisait des bateaux. On s'entendait bien. J'ai même travaillé un peu pour lui. Et puis... Qu'est-ce que tu penses de Farger?
5: Farger? Un type prudent.

0: 你懂。
1: Fais les. Mais vous, est-ce qu'ils vont garder dans le besoin?
2: Personne.
3: Si.
2: Non, mais dis donc.
1: Moi, ce que j'aide bien, c'est mon gauche.
4: Je ne peux pas rester là.
1: Vous alliez où?
4: Lui à Nice et moi à Paris.
1: Vous avez une valise?
4: Oui.
1: On va la chercher.

0: Alors, vous faites du théâtre?
1: Oui. Oui, c'était un organisateur de tournée. Moi, je voulais plus. Et lui, il voulait.
0: Ce que vous comptez faire maintenant?
1: Le même métier, avec d'autres gens. J'espère qu'il ne vous arrivera pas d'ennui à cause de moi.
0: Si vous partez, je crois que le petit se réveillerait. Ça vous plairait de m'aider?
1: Oui.
0: Le type qui est derrière, il a eu une histoire avec sa femme. C'est pas la première, mais cette fois, elle lui a tiré dessus. Elle l'aimait comme une folle et lui, il avait envie de changer de femme. Alors, elle a tiré. On emmène les gosses chez un oncle. Elle, on l'a envoyée à la campagne, chez moi, en Suisse. Vous comprenez?
1: C'est affreux.
0: C'est des gens très connus et on n'est pas en règle. Les blessures par balle, ça se déclare à la police. On n'a rien déclaré. Alors quelquefois sur les routes, il y a des barrages.
1: Et alors?
0: Ils peuvent demander les papiers du blessé et nous emmener dans un hôpital à eux et la femme ira en prison. Pour les gosses, c'est pas un bon début.
1: Mais alors, vous n'êtes pas chauffeur d'ambulance?
0: Ben non. Je suis son ami, quoi. Je m'appelle Eric.
1: Liliane, je vous aiderai autant que je pourrai.
0: Il y a une blouse, là. Vous pourriez la passer et aller derrière, en cas de contrôle?
1: Oui.

Loi fondamentale de Murphy. Si une expérience est concluante, quelque chose s'est mal déroulé.

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1: Recueillir des témoignages sur les objets volants non identifiés, c'est faire face à des affaires stupéfiantes, dignes de romans de science-fiction. C'est pourquoi les rencontres entre de nombreuses associations s'intéressant à ces phénomènes sont nécessaires, car leurs échanges sont très enrichissants, notamment les rencontres d'enquêteurs venant de pays dont les cultures sont très différentes. Les témoignages les plus sincères sont déroutants. Voitures se déplaçant dans les airs, cercles d'herbe noircies, vieillies, sur un sol où pendant plusieurs années rien ne repousse, animaux domestiques, morts dans des conditions inexplicables à tel point qu'aucune autre bête sauvage n'ait envie de dévorer le cadavre, messages religieux de mise en garde annonçant des catastrophes, tous ces exemples, comme tant d'autres, ne peuvent être attribués à l'imagination débordante des êtres humains. À moins que derrière ces incompréhensions, il y ait une vaste manipulation. Mais dans quel but précis, là est tout le mystère.

0: Bienvenue au Palais Garnier.
1: Sperate, o fili.
2: Né en 1683 à Dijon, compositeur et musicologue français, fils d'organiste, Jean-Philippe Rameau voyagea en Italie pour étudier la musique et revint en France où il devint organiste à Avignon, à Clermont puis à Paris. Il demeura à Clermont pendant près de 10 ans et composa ses premières œuvres pour clavecin, son premier ouvrage théorique, le traité de l'harmonie. Installé à Paris à partir de 1722, il écrit régulièrement de la musique pour les opéras et poursuit sa carrière d'organiste. Nous allons l'écouter dans Platée, avec Guy Demey et l'ensemble Françoise R.

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2: Nous partons à la guerre.
3: Nous partons à la guerre.
2: Pour aller sauver le monde.
3: Pour aller sauver le monde.
2: Seront ramassés à la petite cuillère.
3: Seront ramassés à la petite cuillère.
2: Et reviendront dans les sacs poubelles.
3: Et reviendront dans les sacs poubelles.
0: Effrayant. Non ?

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0: Catherine Sauvage dans l'émission Anachronique sur un texte de Boris Vian.
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0: L'entretien qui suit a été enregistré le 27 octobre 2018.
2: Impression musicale. Impression musicale, 5 extraits de chansons, de musique et peut-être de bruit proposés à Sylvie. Sylvie, merci de ta venue dans notre studio. Es-tu prête à ce que je te soumette 5 extraits de musique, de chansons ?
3: Oui, avec plaisir.
2: Eh bien, nous commençons.

Ce morceau de musique me fait beaucoup penser au soleil, à l'Italie, et on a envie de courir dans les rues auprès des enfants autour de moi. C'est un moment agréable d'entendre ce morceau musical.

Ce morceau me fait penser beaucoup à mon frère, qui est malheureusement parti. Et il me fait penser à toutes ces années rock que j'ai pu vivre auprès de lui quand j'étais enfant, et que je n'aimais pas particulièrement à cette époque, parce que moi j'aimais plus le disco. Et en fait, même si je n'aime pas trop ce genre de musique, eh bien ça me fait penser à beaucoup de souvenirs.

J'ai commencé mes cours de chant avec un professeur qui m'a appris en fait les bases du chant avec ce genre de morceau musical, un peu lyrique. Donc ça me fait beaucoup penser à lui et je pense que pour apprendre le chant, c'est incontournable d'apprécier et d'aimer ce genre de musique. C'est particulier, c'est vrai que c'est peut-être réservé à des connaisseurs en fait qui apprécient ce genre de musique, mais c'est magnifique. C'est des morceaux qui sont très difficiles à chanter et à vivre, mais c'est magnifique, ces chansons lyriques.

Alors, lorsque j'écoute ce type de musique, ça m'apporte aucune émotion, parce que pour moi, c'est de la musique qu'on écoute comme ça, pour faire un bruit de fond. C'est peut-être un peu trop moderne, peut-être que je ne suis pas dans cette génération, mais ça ne m'apporte rien. Je l'écoute volontiers, mais ça ne me rappelle aucun souvenir et ça ne me provoque aucune émotion. Mais je respecte tout à fait la création de ce style musical.

0: Ce style de musique me projette dans deux mondes. Le premier, c'est celui de l'accordéon, du musette et de toutes les animations dansantes que j'ai pu faire avec mes amis, parce que j'animais des soirées dansantes avec une accordéoniste. Donc ça, c'est de très grands souvenirs. Et le deuxième monde, c'est Paris, en fait, quand j'entends ce morceau. Et bon, comme je suis amenée souvent à aller à Paris, quand je descends dans le métro et que j'entends l'accordéon et tous ces gens qui passent, c'est un autre monde et c'est un monde formidable d'entendre ces styles musicaux.
1: Merci Sylvie pour tes impressions musicales. Nous t'avons proposé tout d'abord le quatuor Les Acharnés du Swing qui interprétait en 2015, dans le style du grand guitariste de jazz Django Reinhardt, le titre Joseph Joseph. Puis ce fut les Trotskids, un groupe au style punk originaire de la ville de Rennes qui, en 1984, chantait « Pas de voyous dans mon bar ». Le troisième titre proposé à Sylvie fut un extrait du compositeur Juan Ponce, une musique de la période Renaissance espagnole du XVe siècle. Ensuite, ce fut Sapiens Sapiens, en 2018, aux influences électro, Daft Punk, Fatboy Slim, Yuxek, un mélange sonore bien stérile intitulé Signe. Enfin, à l'instant, une reconstitution sonore nous a plongé dans les anciens métiers des rues, en l'occurrence les vendeurs, acheteurs de peaux de lapin, qui ont parcouru villes et villages en France jusque vers le troisième tiers du XXe siècle en marchandant leurs services.

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1: 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Et encore, pas beaucoup.
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1: Ce soir, vous sortez avec vos copains. Avant l'aube, il y aura 3 morts et 15 blessés graves de moins de 25 ans sur la route. Ils ont bu un verre, puis un autre, puis encore un autre. Ils ont voulu rentrer vite, trop vite, sûrs de leurs réflexes. Pourtant, au-delà de 2 verres, il est difficile de maîtriser son véhicule et le moindre obstacle peut avoir des conséquences graves. Avant de sortir, choisir une personne qui restera sobre pour reconduire les autres, c'est donner à tous la chance de rentrer.

C'est avec cette chanson énergique des VRP que nous terminons cette émission anachronique, préparée par Henri Dieudonné Parju et Charles Hemel. Auparavant, vous avez pu écouter les chansons et musiques de Barbara, Aldebert et Grand Corps Malade, Eddie Louis, Raymond Scott, Marcel-Henri Fèvre, Jean-Philippe Rameau, Catherine Sauvage, Magic Sem, Général Alcazar et donc juste à l'instant, les VRP. Vous avez croisé les textes de Murphy, Boris Vian et Alphonse Allais. Nous avons eu plaisir à accueillir dans notre émission Catherine, Christian et Michel pour leur lecture et Sylvie pour recueillir ses impressions musicales. Enfin, nous vous avons proposé un extrait de l'excellent film de Claude Sautet, Classe, tout risque.

nous dédions cette émission aux grenouilles. Non, pas aux grenouilles de bénitier. Aux grenouilles de laboratoire atrocement mutilées, disséquées vivantes. Au nom de l'apprentissage des sciences de la vie et de la terre.

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0: semaine.
1: Bonsoir.
2: Oui.
1: Ah, c'est mieux, je m'entends, ça y est.
2: Ah,
1: c'est
2: vrai, j'avais oublié un bouton.
1: Alors, je voulais dire panneau gauche, longueur grand panneau haut 4 mètres, panneau droit 1,52, largeur panneau côté 51,5, gauche 61,5, panneau gauche 2,70, largeur panneau haut 52. Voilà, si vous avez compris quelque chose.
3: Ben, moi je dirais troisième cul de la semaine quand même.
0: Quand ouais. même, ouais. Eh, on m'entend pas beaucoup, je trouve.
1: C'est pour ça qu'au bout d'un moment. Bah qu'est-ce qu'on raconte ? On raconte des trucs au pif.
0: Voilà. Ah ouais.
1: Donc moi je vais prendre des notes que j'ai.
0: Bah moi là. J'ai ramené plein de zik aussi. Plein de zik là.
1: Ok.
0: Et essentiellement ce que j'aimerais faire maintenant, ce serait partager mais plein de sons quoi. J'ai des sons, ils font 7, 8, 9 minutes, 12 minutes, 17, 18 minutes, voire même jusque 25 minutes selon certains quoi. Et voilà.
3: Ok. Et moi j'ai un son pour l'instant mais je vais en chercher après.
1: Moi j'ai une chronique quand même, parce que j'ai été un peu sérieux, j'ai une chronique.
0: Ah, moi c'est pas de l'accro, je suis sûr.
1: Mais ouais, c'est ni de la nique, ni de l'accro.
3: Eh ben je sais pas du coup, vas-y moi je propose qu'on lance mon son d'abord.
1: Ouais, parce que, sinon on dit bonsoir et qu'il y a autour de la table quand même.
3: Ouais, ouais non ça,
1: non, on s'en fout.
3: Ouais. Ok. Bah vas-y, du coup.
1: Alors bonsoir. Bonsoir Yves.
3: Bonsoir Axel.
1: Comment ça va?
3: Bah bien ma foi depuis hier soir.
1: Ouais, bah oui. T'es rentré tout seul après? Non, ça va.
3: Ah oui, bah après,
0: non,
3: on a démonté et tout, j'ai accompagné Antoine chez lui, tout bien.
1: Donc toi, tu vas passer du son principalement.
3: Ouais, voilà. Mais Sister Nancy là qui est lancée.
0: Yeah, yeah. Le cul de l'église sur Radio Saint-Afrique FM.
3: Merci Antoine.
1: Salut Sam.
4: Salut, je fais juste acte de présence.
1: Non, tu vas dire des trucs. Regarde, je t'ai pris un texte. Tu veux dire ça?
3: Bon, ben, peut-être on va s'écouter Star Nancy.

0: C'était Sister Nancy avec Bam Bam. Et c'est pas la 50e fois que je le mets au cul de l'église. Si, si, en fait, mais bon. Voilà.
1: Les alphas.
0: Les alphas.
2: Non, c'est pas les alphas. En fait, les loups qui fuguent des meutes de loups. La, bah, tu me diras, c'est pas tout le temps à cause de la dominance et du manque de bouffe, c'est sûr.
0: Bon, okay. Mais en général, ils fuguent pas. En général, c'est qu'ils ont perdu un fight et que, en général, c'est le vieux chef de meute qui se fait dégager par un jeune.
3: Mais c'est bon. Un peu comme avec les lions et tout ça. Ouais, au bout d'un moment, ils se font jeter parce que.
0: Bah parce qu'ils sont vieux en fait. Vieux,
2: bah, ouais, toujours est-il que en fait c'est chiens-là.
0: Faudrait qu'on se teste parce qu'il y a des hommes politiques qui vont s'inspirer du truc là parce que comme ils veulent dégager les retraites, on se dit ah ouais, ben nickel.
3: On va les mettre dans un octogone tout ça.
2: On va leur coller un bon vieux nugget à Saint-Taf. Là, t'inquiète, ils vont être tous occupés. Hein.
0: Bon. Mais sinon, Axel, je crois que t'avais une petite chronique à proposer.
3: J'ai une chronique. Bon. J'ai une chronique, mais ouais, un jour je ferai une présentation avec comment ça s'appelle, une intro.
2: Ah, ouais,
0: wow.
3: un générique.
4: Sur un jingle.
3: Ouais, vous voulez faire.
0: T'as le petit la virgule.
2: Tu mettrais des virgules à toi, la virgule. Ah, ouais, ce serait trop bien. Merci Sam. Oh. On va l'occuper ton bébé.

0: Ok, bon, bah je prends. Hein,
1: tu il faut une croix bleue direct après. Hein.
0: J'ai rien de mieux. Du coup, j'ai fait une chronique sur l'humour.
2: Ouais.
0: Ah ça peut mériter débat derrière, suivant ce que vous écoutez.
1: Ça peut mériter des hauts derrière aussi. Hein.
3: Ou des collants, on ne sait pas.
0: Taisez-vous, s'il vous plaît.
1: Bali, bali, bali.
0: L'humour, c'est le dernier parapluie dans un monde qui confond souvent l'orage avec le progrès. On vit dans une époque formidable, on a remplacé les discussions par des notifications, les idées par des slogans, et les silences par des batteries faibles. Je le fais bien, non? Tout va vite, ouais merci. Tout va vite, même les cons sont une livraison express. Alors l'humour devient vital. Pas le rire en conserve, celui qu'on applaudit parce qu'une pancarte lumineuse l'ordonne. Non, le vrai humour, celui qui gratte un peu avant de caresser. Celui qui fait rire la bouche et réfléchir les ruines derrière les yeux. L'humour, c'est une politesse du désespoir. Je la redis.
3: C'est l'humour, France, c'est hein. une politesse de désespoir.
1: L'humour est une politesse du désespoir, je crois que c'est Anatole
3: l'humour
1: France
3: est une politesse
1: serré.
3: De désespoir.
0: T-shirt. Une manière élégante de dire à la vie, tu m'auras peut-être, mais tu m'auras pas sérieux. Parce que le sérieux est devenu une religion étrange. Les gens portent leur opinion comme des cercueils ouverts. Ils veulent absolument qu'on regarde dedans. On ne débat plus, on dégoupille. On ne pense plus, on prend position comme on prend un ticket de caisse. Et pendant ce temps-là, l'humour fait le ménage. Il enlève la poussière sur les vérités trop propres. Il rappelle qu'un homme capable de rire de lui-même évite déjà de devenir une statue. Or, les statues, ça finit toujours couvert de...
3: poussière. Merde de pigeons.
4: De mousse.
1: Musée concert, vois ta poussière.
0: Ok.
1: Que la poussière sur mon avenir.
0: J'avais écrit de pigeon. L'humour est un miroir intelligent. Il nous montre pas seulement la gueule qu'on a, il révèle aussi qu'on croit caché derrière nos grands mots repassés. Un dictateur déteste l'humour, un fanatique aussi. D'ailleurs, c'est simple. Plus quelqu'un manque d'humour, plus il rêve d'uniforme. Le rire défait les nœuds que la peur serre trop fort. Une blague réussie peut faire tomber un masque plus vite qu'un discours de 3 heures. C'est économique en plus. On dit parfois, on peut rire de tout, évidemment. Sinon, il faudrait demander une autorisation au malheur avant chaque sourire. Merci Antoine.
1: Alors, moi je pensais à un titre de Satan, Court in the Act. Satan, qui était un groupe de heavy metal... la New Wave of British Heavy Metal des années 70 encore. C'est aussi en 73 ou 83, je ne sais plus. C'est vraiment mélodique.
3: Un truc dans le style.
0: Entre 1920 et...
1: Je te préviens que dans 5 ans, j'ai 52 ans. Attention.
0: Et le malheur est très administratif. Mais attention, l'humour n'est pas une fuite. C'est une riposte. Le pessimiste pleure contre l'humour. Contre le mur, l'humoriste écrit dessus « Mur porteur cherche psy ». Bien ça, non?
3: Oui, oui.
0: Non, je redis, le pessimiste pleure contre le mur, l'humoriste écrit dessus, mur porteur cherche psy. Ouais, je trouvais ça bien, ouais, je le redis. Non, je le redis pas. L'humour, c'est l'intelligence qui refuse de marcher au pas. C'est la seule arme qui tire des éclats de rire. Et dans un monde où tout le monde veut avoir raison, celui qui sait rire garde quelque chose de plus rare, de l'air.
3: Oh yeah! Et du coup, t'as voilà, pas une petite musique pour.
0: J'ai pas. Non, mais par donc, contre.
1: Porterie.
0: Putain, bien joué!
1: La musique quand même, le flanc aux bananes, ouais, porterie!
0: Du coup, parce que le week-end dernier, quand j'étais en France, je me disais que l'humour, c'était vachement quelque chose qui rassemble les gens. J'avais mon collègue qui était un peu en mode désespoir et tout. Et par le cynisme de ma réaction et par le fait d'ironiser sur la situation qu'il avait... Bon, il a perdu sa coulisse à un moment qui était un peu critique. En fait, ça l'a fait relativiser sur quelque chose. Je me suis dit, putain, l'humour, quand même, c'est quelque chose qui peut apporter à quelque chose dans des situations graves.
1: Porterie, serrurerie, tintin.
3: Bah, pour poser les choses et revenir au calme, ouais, ça peut être pas mal des fois. Mais après, ça peut aussi diviser, je pense. C'est je sais plus lequel là, qui disait, on peut rire de tout, mais pas avec tout le monde, tu vois.
0: Ouais. Oui. Oui, et suivant le moment aussi, je pense qu'il y a des situations qui ne s'y prêtent pas forcément.
3: Bah, ça n'est pas un quitter, en fait. C'est vraiment. Tu peux rire de la mort d'un pote qui vient de se suicider ou même qui vient de se gameler d'une montagne, j'en sais rien. Enfin, tu peux en rire, tu vois. Mais peut-être avec un pote avec qui vous connaissiez ce pote. Tu vois. Par contre, si t'es avec le frère peut-être du dit pote, peut-être tu pourras pas en rigoler, tu vois. Enfin, c'est... Non, mais tu vois ce que je veux dire.
0: Moi, je me demandais principalement quand est-ce que c'est venu, tu vois. C'est vraiment le truc où t'es là, mais qui a sorti la première blague, qui a dit. Tiens, ça c'est drôle. Qui a rigolé ? Qui s'est dit ? Tiens, c'est vachement drôle quand tu tombes, toi, dis donc.
3: L'œuf ou la poule en premier ?
0: Ouais, bah. Je m'en doute. Non, non, mais est-ce que c'est quelque chose d'inné ? Est-ce qu'on en a besoin ? Est-ce que c'est quelque chose d'ancré en nous ?
3: Bah, il y a des scientistes, non, des scientifiques, ils disent qu'il faut 2 minutes d'humour par jour, je crois, 2 ou 5, je sais plus.
1: Ouais, il y en a qui disent qu'il y a la champagne crayeuse, la Picardie, le Larzac, et voilà quoi.
3: Picardie, Larzac, humour, c'était quoi le rapport entre les trois ?
1: C'est l'humour crayeux.
3: Ok.
0: C'est bon, Léo ?
3: Ah, Léo, il a l'air de se régaler avec les snacks indiens.
1: Tu veux une midise ?
0: Bon, ben, petit son, qu'est-ce que je mettrais ? Je mettrais bien...
3: Bah, il doit y avoir des sons à Antoine, je pense qu'il traîne bien lundi.
0: Ah ouais, j'allais dire un truc. Alors, directement balancé sur Internet.
1: Moi, je vous propose un aussi, truc.
0: T'ouvres la plateforme en Y et... Et tu mets du
2: hors
0: du
2: Y.
0: Ouais. Et tu mets du hors.
2: Faut pas dire de. Je dirais qu'il faut pas faire de pub.
3: C'est en deux mots. Le premier fait 3 lettres et le deuxième fait 4 lettres.
1: Voilà. Étoile de papier.
0: Toi tube.
2: Et alors ?
0: Et tu mets un petit orange blossom. Allez.
3: Ah ben bah, franchement, Léo il déchire quand même. Voilà. Parce que oui, on n'a pas présenté.
2: Which one ?
3: Dans l'aquarium, là-bas, Yacidi. On a Léo qui fait la technique.
0: Un petit Yacidi ?
3: Yacidi.
1: My love.
0: Un petit trip-hop électro très bien amené. Très belle voix.
3: Rap.
1: Juste de l'art des choix.
3: Non, je crois qu'il s'en sert pas.
1: Oh, ça viendra.
3: Moi, je vais aller chercher. Ah.

0: Non, mais calme-toi. On va pas mettre tous les Orange Blossom.
1: 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Vous êtes bien ici. La chaleur. Il fait 30 degrés.
0: Bref. Bon, c'était Orange Blossom avec Yacidi. Moi, j'adore Orange Blossom. En fait, j'ai découvert Orange Blossom parce que je me suis mis, quand j'étais plus jeune, à écouter du trip-hop. Du coup, j'ai commencé par Massive Attack, un peu classique. Après, je suis tombé sur Tricky, qui était dans Massive Attack, mais qui s'est enlevé de Massive Attack pour créer Tricky. Et Orange Blossom, je crois que j'ai pris un CD au pif à la médiathèque et j'ai adoré. Ça transporte. Ouais, allez, ouais, c'est ça, c'est un peu le truc. Mais ouais, après, plus musique expérimentale sur Aphex Twin et compagnie. Mais quand même, Orange Blossom, ça envoie. Je vous conseille de découvrir, si vous voulez. Si vous voulez pas, vous faites ce que vous voulez.
1: Otekre, tu connais Otekre?
0: Non. C'est du trip-hop?
1: Non, c'est plutôt comme...
0: Aphex Twin?
1: Ouais.
0: Ah ouais?
1: Excellent. Ouais.
0: Ok.
1: Otekre, c'est deux frères, c'est génial.
0: Chemical Brother?
1: Non, pas trop.
0: Ouais, bah, bon, de toute façon, bon, c'est à découvrir. Peut-être qu'un jour, on fera quelque chose comme ça, sur les sons électro et tout ça, sur les sons, je crois que j'avais déjà fait en plus. Bon, bref, on s'en fout. Qu'est-ce qu'on peut raconter comme bêtise? Attends, je cherche,
2: alors, attends,
0: je cherche.
2: Moi,
0: je
2: j'ai
0: cherche.
2: Des trucs à dire, si tu veux.
0: Ouais.
3: Ouais. Et du coup, en fait, à la radio, bientôt, on va vendre les CD de la radio. Mais on va garder un petit peu quand même, au cas où. Et bref, du coup, on fait du tri. Et là, je suis allé faire un peu de tri depuis tout à l'heure. Et je sais pas, du coup, j'ai choisi un CD un peu au hasard. Bon, il y a notre géant vert à nous, Grand Twan, qui m'a dit « Si, si, c'est vachement bien et tout. » Voilà. Du coup, ça s'appelle les Ratzwelt. Et l'album, c'est vite fait parce qu'on n'est pas de là. Voilà, et du coup, je te propose qu'on passe la 1 ou la 2, je sais pas, comme tu veux, à la tech. C'est la 1, du coup? La 2. Et la 2, alors j'arrive pas à lire le titre parce que j'ai pas mes lunettes. Ah si, la paix dans le monde. Voilà. Allez, c'est parti,
1: allez,
3: hein, du coup.
1: Choisis au hasard.
0: Petit mouvement. Hein?
4: C'est les casques qu'on entend comme ça?
3: Ouais. Ouais, c'est ce que t'as dans les oreilles.

0: C'était qui du coup? C'était un CD. C'était un CD. C'était
1: la paix dans le monde des rats ou je sais pas quoi.
0: C'était Lumpé dans le monde
2: personne,
0: des rats.
2: Personne quoi, y a personne. C'était du ska. Vite fait parce qu'on n'est pas de là. Ratsveltes.
0: On est arrivé un peu en catastrophe parce qu'on était un peu en train de manger.
2: La paix dans le monde, mais la paix, L-A-P-E-R. Comme la paix.
0: Ah, la paix quelqu'un. Ah ouais.
2: Et non, vous avez rien vu.
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0: Très bien, maintenant on va passer à Sam. Il va nous conter quelque chose.
4: Un petit texte écrit par Axel. Ô compères, mes frères, mes buveurs de fumée, dans la ville électrique au néon allumé, nous dansons, nous grinçons, nous rions en tempête, le crâne en carnaval, l'âme en poudre de fête. Les basses... Ouh, les...
0: Les basses, ouh.
4: Les basses font trembler les vitrines des tavernes, le tonnerre des corps résonne en cave moderne. Et nos cœurs font du bruit comme un vieux tambourin qu'un diable électrisé battrait jusqu'au matin. Je vis des goulugués, des buveurs de lumière, avalant le vertige en riant comme en guerre. Et l'instant ce fribon, ce bandit, ce maraud, nous voler la raison pour nous faire héros. Car le plaisir est roi, tonitruant, grotesque, il grimace, il s'étire en grimoire burlesque. Il promet des soleils au fond des caniveaux et change en empereur les plus gueux des poivreaux. Tape, tape la caisse, ô machine en furie. Crache, crache l'éclair dans la nuit ahurie.
3: Crash.
4: Nos pas font des éclats sur le pavé battu et le monde chancelle à force d'être bu. Mais déjà, l'aube arrive, blafarde et narquoise. Elle rit de nos fronts lourds comme des enclumes froides et laisse en souvenir, dans un rire fané, le goût doux-amer d'avoir trop bien plané. Ainsi va la bombance, ainsi roule la roue. Un soir, on est Bacchu. Le soir, non, Bacchus. Le lendemain, pardon. Bacchus.
0: On est Bacchus.
4: Le lendemain, Filou. Qui cherche au fond du verre un reste de tonnerre pour rallumer la nuit dans ses yeux de misère. Proverbe chinois d'Axel.
0: Ouais, ça, je l'ai écrit parce que c'est vraiment l'instant de fête, la joie. On est Bacchus, quoi. On fête, on est dans l'euphorie, on est dans le moment, on est tous ensemble, dans l'harmonie, dans l'instant, dans le sentiment de la chose, et d'un coup on voit l'aube apparaître et on se rend compte forcément que cette soirée, cette divinité, cet alcool, cette frénésie, cet amour uni, d'un coup disparaît.
5: C'est marrant, mais
0: sous
5: hier,
0: une lumière de soleil.
5: Une tarte au pois. Tu prends des petits pois, et tu fais une tarte au pois avec des carottes, des champignons, tu sais, jardinière quoi, tu vois.
0: Mais une jardinière de 4 légumes.
5: Ça change des tartes aux poireaux. Hein.
0: Ça change des tartes aux poireaux, ouais. Moi, je ferais bien une tarte au salsifis. J'aime bien le salsifis.
5: Ah, mais alors, comment tu fais pour consommer les salsifis sans faire de météoritisme?
0: Eh ben, je me mets un tuyau dans la bouche pour dégazer.
5: Ah, moi, c'est le nez. T'es.
0: Bon, ouais, chacun son truc. Donc voilà, c'est un texte que j'avais écrit parce que j'aime beaucoup cette frénésie de soirée, de gazage et de petits pois.
5: Yes.
0: Vive les tartes.
5: Mes petits pois sont rouges.
0: Mes petits pois sont rouges. Exactement. Qu'est-ce qu'on peut raconter?
2: On pourrait préparer des tartes à la crème d'ailleurs. Apparemment, il y a Attal qui vient demain à Millau. On fait plein de tartes à la crème.
5: Ah ouais, avec des kilos de farine et des œufs.
2: Plein, des milliers quoi. Oh, on est distribué aux gens.
0: Une pluie de tarte à la crème qui...
5: De la peinture dans un ballon d'anniversaire. Et si t'as peur les couleurs ne tiennent
0: encore
5: pas
0: mieux, ouais.
5: Il faut mettre
0: on les blinde des gommes et de tartes comme ça. Et chacun prend un petit pistolet à plomb. On se tire dessus.
2: Des tartes en drone.
0: Ça fait des explosions partout. Oh, ah ouais. Genre on refait la fête de t'sais, des couleurs en Inde. Et on fait ça, version tarte à la crème.
4: Faut colorer la crème, alors.
0: On colore la crème.
2: Faut pas qu'elle soit bonne, la crème, parce qu'après, ils vont se régaler.
0: Non, on fait un truc moisi, ouais.
5: Vas-y, faut mettre du sperme dedans, comme ça on aura des amoureuses.
0: Non,
2: ah merde, j'ai pas un truc bip.
5: Motherfuck.
0: Vas-y, redis, on fait bip en même temps. Bip, bip.
5: Bip, bip, bip.
0: Merci, Antoine. C'est bien.
5: Le jeu coucou revient à la mode. Bip, bip. Bip, bip, bip.
0: Et moi, je me souviens. Genre, peut-être pas ma meilleure soirée, mais je me souviens de certaines soirées qui sont arrivées devant. J'allais voir un concert de 16. Vous connaissez 16 ? Damien 16, ça va ? Ouais.
5: Le vent l'emportera.
0: Non, mais tu sors.
5: C'est Mickey 3D ?
0: Non, ça c'est Noir Désir.
5: Ah bon ?
0: Oui, quand même.
5: Oh merde.
0: Et du coup, je me souviens que j'avais pas de billet devant le. C'était une salle arène et. Il y a un gars, je commence à parler avec lui, on sympathise, machin, on passe une heure à parler ensemble, à rigoler, machin. Il finit par me dire, oh, bah tiens, je te passe ma place parce que moi, j'ai plus trop envie d'y aller et tout. Il m'a passé sa place et j'ai passé. Il était nul le concert. C'était pas terrible.
5: Ouais, franchement, ça m'est.
0: Il a passé une heure et demie, deux heures à râler sur tout le monde en disant. Et à un moment, il a surtout crié, et Dieu 16, et tout le monde a fait, ouais. Et là, ça m'a gavé parce que. Bah, pour moi, c'est pas ça, quoi. Bon, bref, on s'en fout. Mais c'était une sacrée soirée. C'était très Bacchus, et après, j'ai vu le lever de soleil, je me suis dit, bon, c'est passé autre chose. Ouais. Voilà, un nouveau jour se lève sur la planète France.
5: Ouais, ça vous dirait pas que on mette une...
0: Ouais, j'ai fait un bel enchaînement, quand même, pour rebondir sur 16.
5: Ah ouais, je vois le genre de poésie à moitié déprimée et tout. Est-ce qu'on peut mettre Adlazic, s'il vous plaît ?
0: Ouais, mais du... plateforme en Y... Moi je vais l'utiliser beaucoup parce que j'ai pas téléchargé.
5: Moi, je veux bien que tu mettes par exemple la démo, ça dure 12 minutes 38 Ouf. Et ça envoie du steak.
0: Bon bah.
2: Allons-y.
0: Jean, allez-y.
5: Ils sont passés à Montaigu le 12 décembre 2025 et personne n'est venu. Des bisous à tout le monde.
0: C'est toujours le cul de l'église. Le cul de. Ouais.

0: Yes, c'était Abolition sur les ondes de Radio Saint-Arve. Donc ça, c'est un groupe rock and roll de Montreuil-sur-Mer à côté des Apples. Et plus si Affinity, évidemment. Ça va ?
1: C'était génial !
0: Ouais, du coup, c'était pas un comme on avait dit. Alors si tu veux, tu peux remettre un. Et non, comme ça, non, on a le droit à 12 minutes d'apéro.
2: Non,
3: pas abuser non plus.
2: Il faut arrêter de déconner. Non, on va parler un peu sérieux.
4: De quoi on parlait ?
5: Ils vont tout péter, ils vont tout saturer, c'est qu'en gueulant comme ça.
4: T'as raison.
3: ASMR.
5: On va faire Léo. Léo, il aime bien laper les micros.
1: Il y a une nouvelle chroniqueuse qui arrive.
2: Ah !
3: Alléluia.
0: Ah bah moi j'avais fumé la clope dehors. Merci, à tout à l'heure.
1: Tu peux mettre ça sur tes oreilles ?
3: Qu'est-ce que...
1: Ah, si tu veux. Mais si tu veux me parler au micro, regarde, il est là le micro.
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7: Bon, il y a une enfant qui veut peut-être prendre le micro ou pas, on sait pas.
8: Nation noyée dans la nuit, narratif nauséabond, notable nourri au népotisme, nombril immonde, narrateur narcissique, normalise la nuisance, ni nos nerfs, nos nombres, notre nuisance en silence. Promesse périmée, parole plastifiée, parlement pantin, peuple piétiné, politique prostituée par le pouvoir et le profit, pactise, pille, puis prêche la patrie.

0: système siphonné, suffrage sous scellé, slogan sucré, sang sur les souliers, stratège sans scrupules, sourire synthétique, sabote la société sous le sceau du civique. Querelle de quotas, combine, quasi légale, question qu'on qualifie de secondaire, normal. Qualité sacrifiée pour quantité de voix, quand la quête du pouvoir écrase le pourquoi. Niveau de mensonges noté comme des normes, négociations nocturnes, non en forme, nerfs à nu noyés dans le bruit des plateaux, narration verrouillée, neutralité comme fantôme, plan piloté par des parasites polis, pression permanente, peur du politique, populisme parfumé pour pallier la panique, pendant que le pays paye le prix du pratique, scène savamment scriptée, scandale soluble, silence stratégie scandé par des... par les tribunes, souveraineté soldée sous signature stérile, système social qui s'auto-stérilise. Qui contrôle la question, contrôle la réponse quand le cadre est truqué, la conscience s'enfonce, quasi-démocratie, qualité fantôme, quand la vérité, quand la baïonne, quand la gomme. Bon, voilà.
1: Ok. Si vous voulez, j'ai une blague.
0: Ah
1: alors, quelle est la différence entre, alors d'un côté, Netanyahou, Trump, Macron, qui c'est que je pourrais citer, Bolloré,
0: Kim Jong,
1: ouais, si tu veux. Ouais. On peut mettre aussi celle qui est chef du Parlement européen, là. Ouais, ben.
2: Von der Leyen.
1: Ouais, elle. Qui c'est qu'on pourrait mettre d'autres dans le sac? Il y en a plein. Hein.
3: Oh, il y en a un paquet.
1: Ah, en Italie. Putain, je vous lis.
0: L'italienne.
1: La chef, là, en Italie. Mélanie. Ah ouais, voilà, bah, c'est bien, j'ai des réponses à toutes mes questions. Bon, bref, entre tous ces gens-là, quelle est la différence donc entre tous ces gens-là et le cancer? Allez. La réponse était le cancer évolue.
0: Merci.
1: Voilà. C'est...
0: Merci. Bon, je vais faire un autre hop. Tac,
1: Moi, je peux vous faire des temps de formation BAFA. Ça, je les ai en tête. C'est facile.
0: Ah ouais, tiens.
1: Tu veux savoir la différence entre responsabilité pénale, responsabilité civile et responsabilité administrative?
0: Je ne sais pas. Je ne sais pas si je suis prêt.
1: Sinon, il y a les valeurs de la République. Ah, ça pourrait être pas mal au micro, les valeurs de la République. Tiens. Du coup, quelle valeur a la République française? Allez, je suis sûr que vous les avez.
0: Les valeurs
1: de la République française. Aujourd'hui.
0: Travail, famille, patrie.
1: Ah non, ça c'était sous Vichy, c'était l'État français. C'était plus République française, cher ami. On n'en est pas loin, je suis d'accord.
0: Est-ce qu'il y a le travail toujours?
1: Non, il n'y a pas de travail.
0: Oh, il y a la famille.
1: Tu sais, le truc qui s'est marqué des fois sur les pièces avant quand c'était en franc. Et sinon,
0: égalité.
1: C'est marqué sur. Ouais, il y a celui-là.
0: Fraternité.
1: Ouais, il y en a un autre.
0: Va te faire. Non.
1: Non, tu sais, le truc liberté, tu sais, le truc, du coup, non, normalement, il y a la liberté d'expression, il y a la liberté de déplacement, il y a la liberté. Ah oui, merde, on les a pu.
0: Ouais, à un moment, c'était trashos quand même. Hein. Moi, je me souviens. Durant cette période magnifique où tout le monde achetait du PQ à Toc.
1: Ah, tu veux dire le Covid?
0: Ah, la liberté de mouvement.
1: Je suis resté à un endroit où on se lavait le cul avec de l'eau et où on avait de la liberté de mouvement, justement.
0: Ah, c'était assez fou, quand même. C'était assez fou.
1: Ouais, non, mais même en ce moment, hein, tu regardes les teufeurs, en fait.
0: Et ouais.
1: Ils n'ont plus de liberté d'expression parce que c'est s'exprimer d'une certaine manière.
0: Et oui, c'est stop au bruit.
1: Liberté de mouvement non plus, tu vois.
0: Ouais, à s'amuser, ouais. Et même... qu'est-ce qui est considéré comme fête? Je crois que même un bal dansant, un truc dans le genre, c'est...
1: C'est la question hein, de la loi qu'ils veulent faire passer, là. C'est quoi, c'est quoi qu'on n'a pas le droit
0: À quelle quantité de personnes ça commence à être... Tu veux dire quelque chose?
1: Non.
0: Bon. Bah, tu peux dire non au micro, si tu veux. Tu veux dire non? Tiens.
1: Vas-y, dis dans le micro.
0: Hop, je te le mets à ta hauteur. Hop. Vas-y, dis non.
4: Non.
3: Ah.
1: Eh, tu peux dire oui dans le micro ?
0: Ah. Ah. On va pas dire non.
1: Bon. Vas-y, sinon t'avais un autre texte.
0: Oh, j'en ai plein. Hein.
1: Ouais, bah ouais.
0: Oh, j'en ai une quantité. Ah, bah, tu veux dire quelque chose ?
4: J'avais de la bière.
1: Ah, il y a de la bière qui est arrivée, voilà. Ben, venez au 5 rue Hoche, au local de Radio Saint-Taf.
5: Il y a
1: de la radio, vous pouvez parler dans les micros, dire ce que vous voulez, tant que c'est... ça reste des trucs cool, quoi. Pas racistes ou fachos, ce genre de choses. Ah, il y en a un qui levait haut le bras. Ouais. bref, donc voilà, mais venez prendre le micro ce soir, c'est parole libre, voilà. Et sinon, vous pouvez aussi venir boire une bière avec nous. Voilà. Allez, je laisse notre ami.
0: Bon, je dis vite fait, et après on met un son, non ?
1: Ouais. Ouais. Tu veux que j'aille chercher un CD ?
0: Ouais, si tu veux.
1: Allez.
0: C'est alors, tous les CD qui vont passer ce soir, ce sont des CD à vendre.
6: C'est ça.
0: À prix libre.
6: Non.
0: Non. Il me fait un signe comme si c'était la paix.
5: C'est 2 euros.
1: 2 euros en paix. Voilà. Ah, c'est à partir de 2 euros, en fait. Si les gens, ils ne donnaient plus pour soutenir la radio, ils ont le droit aussi. Voilà. Mais il y en a plein.
0: La radio. Est-ce que moi, je vais dire un truc pour la perte de l'identité de l'écriture française, principalement. On fait un couplet chacun, ça ?
5: Allez, si tu
0: veux. Moi, je prends le premier. Tu veux prendre le premier ?
5: Comme tu veux.
0: Allez, le dictionnaire brûle, les voyelles font la grève, les consonnes se dissolvent dans un bain de glaive, les jeunes parlent en QR code, ça vibre en émoji, grammaire crucifiée sur un mur de graffiti.
5: Tour de Babel, mais sponsorisée par Meta, la poésie s'étouffe dans des capsules de data. Prier des algorithmes comme des dieux de plastique, le verbe s'autodétruit, c'est presque pornographique.
0: J'entends des anglicismes danser sur les ruines, des lol, des DM, des vibes, des timelines. La langue s'éparpille comme des billets contrefaits. Un bonjour s'achète, un merci se fait par effet.
5: C'est un bug linguistique, une rave en fin de monde. Le français s'évapore dans une soupe de secondes. Rapper l'enterrement d'un idiome en déroute, cercueil en plastique écrit like and subscribe tout.
0: Je mords mes mots comme des eaux moisies, la langue française se dissout, engloutie dans la bouche des gosses nourris aux émojis, les accents circonflexes pendouillent au corps de l'oubli. Des consonnes qu'on jette, des voyelles qu'on vend, des verbes se suscitent dans des puits de néant. Je vois Molière qui s'arrache les dents pendant qu'on like, qu'on swipe, qu'on réduit le vivant. C'est pas du rap, c'est un squelette qui crie. C'est une syntaxe cramée sur un verre sur un bûcher de wifi. Je parle en ruine, en vestiges pourris. Les lettres me regardent avec des orbites vides. Cercueil chromé sur l'autoroute du langage. Les mots morts dans le coffre pour un dernier lavage. Cadavre d'alphabet en putréfaction. Je fais tourner le moteur au jus de conjugaison. Jadis, joyaux. Jaloux, jurais justice au jour. Jeune joue, jasminé, jadis jeter l'amour. Jargon jauni, jonche de journaux jaunâtres. Jésus de la langue J, jugé dans le théâtre. Bon, je me tais, c'est ça ? Bon, je continue ? Bon. Je vois jouer, jumeau d'un jugement jalousé, jargonné, jappé, jusqu'à jamais s'usé. Jeunesse joyrad, je t'en jure, on jetable. Jette au jachère le jadis durable. Bon, j'arrête là. Hein? Non ? Si ? Bon, plateforme en Y, on met du stupéflip ?
7: Non, il a trouvé un petit CD qui va bien.
0: Ah, c'est vrai, putain, j'avais oublié. Pas eux.
7: Brigitte Fontaine.
0: Oh ! Petit trou du cul, damné fils de pute. Pardon.
8: J'ai une chroniqueuse pour nous.
0: Ah yes!
7: On a une nouvelle chroniqueuse.
8: Alors là, tu peux parler dans le micro.
5: Bonsoir.
8: Vas-y, dis bonsoir.
9: Bonsoir.
0: Comment tu t'appelles ?
9: Lila.
0: Ça va, Lila ?
9: Oui.
0: Alors, qu'est-ce que tu veux nous raconter vite fait ? Un petit conte, qu'est-ce que tu fais? T'es dans quelle classe?
9: Dans la classe des beautés.
0: La classe, elle est gentille?
9: Oui.
0: Ouais. Qu'est-ce que tu
1: t'as quel âge, Lila?
9: 4 ans.
0: Et tu t'amuses bien?
9: Oui.
0: Qu'est-ce que t'as fait dernièrement qui t'a bien amusé?
9: Eh ben...
0: Ou t'as vraiment rigolé avec tes copains?
9: Eh ben, c'est des jouets avec Iris.
0: T'as joué à quoi?
9: À chercher des gendarmes.
0: À chercher des gendarmes?
9: Oui.
1: Pour faire quoi?
9: Ben, parce que je voulais m'amuser avec Iris pour à chercher des gendarmes.
1: Des gendarmes, ils sont de quelle couleur?
9: Rose et leurs yeux ils sont noirs.
0: C'est vrai, il y a des petits points dessus aussi.
9: Oui.
0: Ouais. Il y en a beaucoup, non?
9: Oui.
0: Et après, vous les gardez dans les mains comme ça?
9: Non, je les mets dans les dans des seaux parce que la des seaux à l'école.
0: Vous les mettez dans des seaux et après, vous leur donnez des prénoms? Non.
9: Non.
0: Non, non. Vous faites une collection de gendarmes.
9: Oui, mais quand on va rentrer dans la classe, et ben, on les relâche.
0: Ah bah c'est très bien. Vous les relâchez où, du coup?
9: Mais dans les copeaux.
0: Dans les copeaux de bois?
9: Oui.
0: Là où vous les avez trouvés?
9: Oui.
0: Et du coup, ils retournent avec leurs copains?
9: Oui.
0: Et ils sont bien.
9: Et nous, on trouve aussi les copains des gendarmes.
0: Vous trouvez tous les gendarmes?
1: Et c'est qui les copains des gendarmes?
9: Je sais pas.
0: C'est des gendarmes aussi, non?
9: Oui.
0: Ils ont... Avec des petits pois? Il y a des coccinelles aussi?
9: Oui.
0: Ah,
9: des coccinelles avec des points noirs.
0: Moi, je me souviens que j'ai travaillé dans une école et il y avait aussi des hérissons dans l'école et avec les gendarmes et on pouvait prendre des hérissons avec nous.
9: Ah bon?
0: Hein? T'aimes bien les hérissons?
9: Oui.
0: Ouais, ils sont mignons, hein?
9: Oui.
0: Il faut faire attention parce que ça pique un peu, mais ils sont mignons.
9: Et avec leurs petites épines.
0: Leurs petites épines, ouais. Ouais. Et on leur donnait des petits prénoms. Et après, ils partaient. Hein. Ils faisaient quand même un peu leur vie. Il y avait juste les gendarmes qui restaient souvent. Les hérissons, ils restaient pas trop.
1: T'essaies de manger le micro, Lila?
9: Non.
0: Non, mais c'est super agréable. Quand tu poses ta bouche dessus, là, c'est tout mou. On dirait un nuage.
7: Ils sont bien entendu désinfectés tous les jours.
0: Bien entendu.
1: Bon, et on écoute de la musique du coup, Lila, tu veux?
9: Oui.
0: Tu veux écouter quelque chose, toi?
9: Oui.
0: Est-ce que t'as une musique que t'aimerais écouter, là?
9: Oui.
0: C'est quoi? Vas-y, tu peux la chanter, si tu connais pas le son, tu peux chanter et on va la trouver. On peut la chanter avec toi-même.
1: Tu te souviens ou pas?
0: Est-ce que tu te souviens un peu des paroles? Est-ce que tu te souviens du rythme un peu?
9: Oui.
0: Vas-y.
1: Bah, vas-y.
9: A, B, C, D, F, G.
0: Ok, l'alphabet. Ah,
1: tu peux nous trouver ça peut-être sur une plateforme en deux mots qui commence par Y.
7: Sinon, on peut la chanter. Hein.
1: Ah ouais, bon, on pouvait la trouver aussi, mieux, hein. Il y a la petite musique derrière.

0: Non, on reprend.
1: QRST. Non, j'ai loupé quelque chose.
2: Oui.
1: Vas-y,
2: oui,
1: oui. Vas-y, Lila, on te suit.
3: A, B, C, D, E, F, G, H, S,
1: A, T, B, Q, V. Ok. Je commence ?

0: RST. Quoi, ben, j'ai raison.
1: Bon, on va
0: hein.
1: se perdre si tu répètes.
0: UV, W. X. Y. Et.
2: Z.
3: Ouais.
4: Il n'y en a pas un qui connaît son alphabet. Hein.
3: Et du coup, on se met Brigitte Fontaine?
0: Non, ouais. Mais on met l'alphabet avant.
3: Non, mais t'as trouvé l'alphabet?
2: Pourquoi t'es là?
3: Ah bah je sais pas moi.
0: Trouve l'alphabet. Est-ce que...
3: Qu'est-ce que tu dis?
0: Est-ce que tu connais l'alphabet en anglais?
2: Non.
0: A B C D E F G H I J K L M N.
3: Alors moi j'ai une question du coup. Est-ce que tu connais un mot dans une autre langue que le français?
2: Non.
3: Non?
0: Est-ce que tu sais dire bonjour en anglais? Hello.
3: Est-ce que tu sais dire bonjour en indien, en hindi?
2: Non.
3: Non, tu sais pas dire namasté?
0: Namasté. Tu sais le dire. Moi, je sais le dire en laotien. Ça se dit sabadi. Et si
3: sabadi.
0: Sabadi. Et si tu veux dire ça va bien beaucoup, c'est sabadibo.
3: Bon, bref. On a un alphabet du coup ou pas? Ouais, vas-y, on se lance l'alphabet alors. Et puis après, Brigitte Fontaine.

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Alors, c'est possible de mettre un petit peu morceau de punk rock, genre la démo des 1, qui n'est pas le premier morceau, mais celui juste en dessous, camarade. C'est possible? Ils sont passés à Montaigu le 12 décembre 2025. Vous auriez dû venir.

0: Alors,
1: ce soir, nous allons raconter une petite histoire.
0: La petite histoire de Petit Goré Vert. Un jour, Petit Goré Vert, il était à table et d'un coup, dehors, il vit des flocons de neige.
1: Il voulait faire une tarte aux champignons grâce aux flocons de neige.
0: Mais sa mère lui dit « Mais non, Petit Goré Vert, qu'est-ce que tu fais? C'est pas possible de faire des bonhommes de neige avec des flocons de neige !»
1: Ça va fondre dans le four si tu fais ça.
2: Eh oh, eh oh, eh oh. C'est quoi ça? Eh, moi j'avais mis du son, je veux entendre tout le son, pas juste la chanson du flic.
0: Dit le papa.
2: Eh ouais. Eh ouais, moi je veux les quatre sons sur la démo, je veux pas juste une chanson, voilà.
0: Le papa n'était vraiment pas content. Bon, et Petit Goré Vert voulait continuer à faire des trucs.
2: Sinon, la nuit du mix, ça va durer 4 heures. Hein.
0: Mais pas, papa, je veux faire un petit bonhomme de neige en champignon avec la neige.
2: Remets le son, s'il te plaît, Lélé. C'est toi le técosse. Te laisse pas influencer par les chroniqueurs.
0: Alors, Petit Goré Vert jeta son plat par terre et sortit quand même dehors faire son petit bonhomme de neige en champignon. De flocons de neige. Pendant que sa maman dit...
1: Bah, le mets pas dans ton lit, ça va fondre.
0: Et ton lit, il sera tout trempé. Petit Goré Vert continua quand même à vouloir manger des vers de terre. C'était Petit Goré Vert.

0: Ouais.
1: Oi, oi. Ah non, mais vraiment, il n'y a même pas le punk qui est parti, quoi. Le punk déserte.
2: Et toi, tu prends à partir de là.
1: Ouais.
0: Ah,
1: ah bah, il est pas des. Il est encore là.
0: Du coup.
1: Il est présent dans mon oreille gauche. Ah non, c'est la droite.
3: Alors,
1: je confonds la droite
2: vous
1: et la
2: êtes
1: gauche.
2: Toujours sur le cul de l'église, mais le cul de
1: Ouais.
2: l'église va finir par se tarir.
1: Comme une vieille chèvre flétrie.
2: Voilà.
1: Ouais.
2: Vive les chèvres.
1: Comme
2: vive
1: une
2: la
1: source
2: berne.
1: en été.
2: Comme une source en été.
1: Comme l'espoir dans mon cœur. Pourquoi j'ai qu'une oreille qui marche? C'est super chiant. Comme le matériel de Radio Saint-Afrique.
0: Ok. Bon
1: C'est
0: bah.
1: sympa ça.
0: Tu prends après moi, du coup, quand je
1: Ouais.
0: t'ai dit là?
1: Sauf que j'ai
0: Ok.
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0: veux
2: rien.
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2: Suffisant.
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2: Plus
0: divertissant.
2: divertissant.
0: Je marche dans un jardin qu'on appelle apocalypse, les
2: L'apocalypse.
0: fleurs poussent malgré nos sales principes.
2: Principes.
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0: Alors il y a des gens qui sont morts sur cette boucle parce qu'elle peut durer longtemps. Je vous le dis. Elle est en loop.
1: Est-ce que t'as un son qui s'appelle Le Temps?
0: Est-ce que j'ai un son qui... Bah, est-ce que j'ai le temps? Eh, ça c'est une bonne question sur Radio Saint-Afrique au 96.7. Est-ce que j'ai le temps? Parce que je pourrais avoir la pensée, la fin du monde. Mais j'ai le temps qui passe. J'ai le temps qui passe.
1: Vas-y, prends celui-là.
0: Alors, comme tout bon temps qui passe, il faut quelques temps de respiration. C'est...
1: Vas-y, je prends le début.
0: On expire.
2: Moi, je vais juste passer un petit coup de gueule contre le numérique. Voilà, l'étape de mixage numérique, c'est de la merde. Par où ça rentre, c'est pas forcément par où ça sort et ça me casse les pieds.
0: Mais waouh, comme on pourrait tellement dire plein de choses avec ce que tu as dit, c'est... Ouais, tant de comparaisons à sous-tendre.
2: Vous avez rappé dans le vent pendant à peu près 45 secondes.
1: Est-ce que tu veux qu'on
0: sans musique. Et moi, j'ai déjà rappé dans le vent pendant 45 minutes. Hein. Je te jure que 45 clair. Secondes, tu me fais rigoler presque.
1: Là, on est tranquille. Est-ce que tu veux qu'on recommence le premier?
0: Non. Non. Non, c'est nul. Remballé pour race.
1: Allez, vas-y.
0: Il va faire exprès de faire un genre que ça marche pas après, tu vois. C'est toujours sur 96.7. C'est la Pyjamix.
1: Je te fais un signe.
0: Quand je dois...
1: Je te fais ça.
0: Ah, c'est compliqué. Ouais, moins de doigts, moins de doigts, moins de doigts, moins de doigts sur le 96.7 FM.
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0: Alors, t'as quoi d'autre qui est écrit dessus, là?
1: Qu'est-ce qu'il y a d'autre sur ma feuille? Ma feuille de chou, ma feuille à l'eau de rose. C'était plutôt sympathique, ça.
0: Ouais.
1: Ouais.
0: Ouais, c'est pas mal.
1: Ah, il y a des très bons passages. Je peux pas être tout à fait, mais c'est très bon. Ouh, ah, ouh, ah. Ça passe et ça revient à la table de mixage, hein. La faute au numérique, hein, Léo.
0: Ça va et ça vient.
1: J'étais là, déjà, en 1992, quand la radio n'était pas dans cet endroit-là. Alors, qu'est-ce que tu nous proposes ensuite?
0: Je sais pas, celui que tu veux, moi j'ai pas...
1: Je sais pas, j'en ai un qui s'appelle « J'ai mis du gloss ».
0: C'est quoi ?«
1: J'ai mis du gloss ».«
0: J'ai mis du gloss » ?
1: Ouais.
0: Putain, je sais pas ce que c'est.
1: Ça se trouve,
0: vas-y. Vas-y, fais-le.
1: Ça se trouve, fallait pas...
0: Ah oui.
1: Ah oui. Non, vas-y, alors fais-le. Ça, c'est un truc privé, c'est pas possible. Ok, alors attends, je double-clique dessus. C'est tout mignon. Ah ouais, c'est une reprise de... la tête qu'il me fait. C'est dommage que ce soit de la radio, parce qu'il a fait une tête, était marrante. Ouais, non, c'est pas Miley Cyrus très traduit, non.
0: C'est quoi? C'est Miley Cyrus.
1: Miley, en plus, je sais même pas dire son prénom. J'ai vraiment honte. Bon, non, mais c'est... Vas-y, fais péter. Là, il va falloir... un beat glossy. Un glossy.
0: T'as un beat glossy, Stan?
1: T'as un beat glossy. Oh, il a sorti son... Il a sorti son rouge à lèvres. Son rouge à beat, pardon. Beat, B-E-A-T, hein, pour ceux qui nous rejoignent en cours de route. On est dans le rap, pas dans le... Pas dans le porn.
0: Vas-y, fais, j'enchaîne par autre chose.
1: Oui, je pense que ça va être rapide, de toute façon. Putain, j'ai envie d'être dans la cité phocéenne. 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
1: C'est bien, c'est bien.

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1: Fais-moi mal.
2: Merci.
1: Fais-moi mal, fais-moi mal.
3: Mais sans émotion.
1: Fais-moi mal. Ok.
4: Classe.
2: Est-ce qu'on teste un petit alcool vite
4: sympa
2: fait
4: depuis tout à l'heure, les prods. C'est toi, Stan, depuis tout à l'heure?
5: Ouais.
4: Putain.
5: Nouvelle machine,
4: putain, mais ça
2: nouvelle
4: change.
2: Nouvelle machine, nouvelle prod.
4: Bah ouais, ouais.
2: Excellent. Est-ce qu'on fait un petit alcool? On teste un petit alcool?
5: Je crois que j'ai trouvé le truc qui me fait.
3: Il a trouvé sa femme sa muse numérique. Bah
4: vas-y, hein. Je promets rien du tout.
2: Tu promets rien. C'est parti. Ouais, alors ça, c'est un son à l'ancienne.
3: Ça fait un moment que tu promets rien, déjà Pierre.
2: Ça, c'est un son à l'ancienne où on s'appelait encore salade tomate oignon.
4: On était encore alcoolique, pas abstinent.
2: Ouais.
4: C'était
2: très professionnel.
4: À l'époque, c'était bien.
2: Très professionnel.
4: À l'époque, c'était bien, ouais. Oui, professionnel, ouais. Putain, jamais un concert sans bière. Jamais.
2: Jamais.
4: Enfin, je veux dire, non.
5: Ah, mais celle-là, tu la connais, Axel.
2: Eh ben vas-y.
4: Peut-être une fois, je me suis trompé, j'ai pris un panaché.
2: Allez, vas-y, on va.
4: J'ai pas fait exprès, quoi.
5: Ok.
4: Allez. Ok. Ok. Ah ouais, parce qu'il faut changer de beat. Ok. Ok.
2: Change de beat.
4: BEAT, pour ceux qui l'ont joué en cours de route, on est bien sur Radio Saint-Herbe, on fait du rap, hein. Pas du porno.

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1: Tu, chapeau.
2: Ah ouais, bon, j'étais lancé.
1: Non, là, ça y est. Non, mais c'est bien. T'as coupé le fruit avant que... Tu vois, à maturité, avant qu'il tombe par terre et qu'il s'explose par terre et qu'il n'y ait que les fourmis de Vivendi et Bolloré qui viennent... Ouais.
3: Ouais, genre, j'aurais remis 10 minutes de punk, quoi.
1: Ouais, ou Antoine, par exemple, aussi. Ouais, ça aurait pu arriver.
3: Et pourtant, je suis pas un fumier de capitaliste. Hein.
4: Je veux bien un verre de bière.
1: T'es pas un fumier de capitaliste.
3: Bon, alors, quand vous aurez fini, s'il vous plaît, remettez-nous 10 minutes de punk.
5: Oui, bah, pour l'instant, on profite.
1: Oh, le mec. Eh, mais tant d'intolérance sur De Saint-Afrique, ça me fait plaisir. Voilà.
3: Voilà.
1: Bon, alors maintenant... Oh non, la technologie... Ah si, c'est bon.
5: Bon, bah, vas-y, balance un...
1: Balance ton prod.
5: Ah ouais.
4: Après, je vais être à court. Hein.
1: Balance du steak.
5: Non, mais tu...
1: Bah, c'est pas grave.
5: Ouais,
1: moi, je suis à court. Même avant d'être rentré, j'étais à court. Et même des fois, je suis assez à court. C'est pour tous mes... Et tous les...
0: Perdu dans mes pensées.
1: Vas-y, j'ai pas encore de...

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0: Ouais.
1: Même leurs ombres veulent fuir.

0: Sur la scène.
1: Sur la scène. Sur la scène. Sur la scène.
2: Bah, je sais pas, elle est bien ta prod. On peut faire la soirée dessus. Bah, je vais fumer alors.
3: Pareil, j'ai envie.
2: Mais non, c'est. Oh,

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0: rapide.
1: Hein, il était pas trop mauvais. Ouais.
0: Est-ce qu'il y a ? Est-ce qu'il y a ?
2: Tout va bien.
3: Ouais, bah moi j'aurais bien mis un peu de punk rock, hein, sans déconner. Hein. Sans déconner. À quel moment tu mettrais un 12 minutes de punk?
0: Mais t'as pas une émission, toi? Tu fais t'es pas à Saint-Afrique, pourquoi tu fais pas ton émission?
3: Je fais la promo de mon émission.
0: Tu viens nous péter l'ambiance, là.
3: Ouais, je vous aime.
0: Est-ce que nous, on vient fumer des bédos à ton émission de punk?
3: Allez, viens fumer des bédos à mon émission de punk et on en reparlera.
0: Faites quelque chose, la sécurité. Ah, c'est lui, la sécurité. Ah, putain, bah d'accord, ok. Ça marche. 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
4: 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Je suis Audiard dans les mots, Pierre Ninet dans le rôle. T'as l'envergure d'un goupil, le charme d'un type vraiment pas drôle. J'ai le verbe haut, le ton grandiloquent d'un Cyrano, panache. En étendard, je transperce d'un bon mot. T'es qu'un facin sans grâce, un ruffian mal léché, une vessie gonflé d'orgueil, hein, prêt à péter sans péché. Moi je baffre les rimes comme Rabelais, bouffer la vie. Toi t'es moins qu'un pé foireux dans un banquier d'abbaye. Je suis l'écho d'une langue qu'on croit morte et qui morte et l'oubli. D'un cervelas, le néant qui s'endort. J'ai la gouaille d'un poète avec le sabre à la ceinture. Toi t'as le panache d'un étron sur une paire de chaussures, espèce de scélérat, ville maraud, bélitre immonde. Je t'expédie d'un alexandrin dans les limbes du monde. Je pourfends tes propos plats de perfide pantin, perclus de petitesse, appris au piège du patelin. Ma plume perce et propulse un panache profond pendant que ta posture ploie pitoyable et sans fond. Pleurant ton peu de poids, tu palabre palpâtre, prisonnier de paroles promptes à se débattre. Je parade pamphlétaire au prestige impuni, propre, précis, percutant, quand ton phrase est pourrie.
0: Voilà. Et toc. Et ça, c'est pour le... Ça, c'est... Ouais. Ouais. Ça, c'est pour le professeur de français de Axel qui croyait qu'un jour, que Axel finirait ses jours... dans la fonction publique. Eh bien non, tu t'es trompé, monsieur Delmas. Non, voilà, il a fait bien pire que ça. Non, trop bien. Moi je suis espanté. Hein. Je découvre alors de gauche à droite dans un paysage. Bah alors lui il était pas là mais au début, mais là il y a les fesses de la drum and bass à ma gauche. Après il y a Stan. Non, c'était tes fesses. Maintenant c'est si tu te retournes c'est plus tes fesses. Après, il y a Stan qui nous a envoyé des beats. Waouh! Wow. Alors, je rappelle, toujours dans le contexte, BEAT, hein, on n'est pas dans le porno, on est dans le rap game. C'est pas pareil.
5: Est-ce que tu veux faire un petit texte? Tu cliques dessus et vas-y, tu te lâches.
0: Ok, d'accord, donc je termine pas ma présentation. Non, mais des fois qu'il y avait quelqu'un qui nous écoutait, on sait jamais. Quelqu'un qui est coincé dans sa voiture, il y a des inondations et il peut même pas changer la station. Bah oui, nécessairement, il faudra juste que je trouve ma prochaine chanson, tu vois. Bah c'est pas mal
5: tu
0: ça.
5: Tu cherches un truc et tu vois, vas-y, tu fais celui que t'as envie.
0: Ouais. Et bah ouais, mais fais péter un son là, vas-y. Voilà. Attends, est-ce qu'on a fait l'amour? Pardon, hein, putain, des jeux de mots. Hein. Non, on l'a pas fait.
2: C'est clair que là, quand même. Râle et pâquerette. Hein.
0: Mais ouais, mais ça, c'est que de l'interprétation. Pour moi, c'est juste, je suis très très maladroit ce soir.
2: Il y a RSA et il y a CSA aussi. Hein.
0: Ah, putain, ouais, c'est vrai. 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

0: Je crois que j'ai déjà fait tout à l'heure. J'ai fait tout à l'heure, non ?
1: Il y a un habitant de Belmont, un auditeur qui nous appelle pour nous dire que oui, c'est la deuxième fois que tu le fais. Il a préféré la deuxième.
2: Ah ouais ?
1: Ouais.
2: C'est X ? Non, il est pas bien.
1: Ah, j'ai des nouvelles de lui aussi.
0: Tixador. El Tixador.
2: Celle-là, j'aurais pu la faire dessus. Je sais plus trop. Quand j'ai commencé à me dissoudre, c'est pas arrivé d'un coup. Non, c'est venu doucement. Un mot par-ci, un regard par-là, des conseils, des faits pas-ci. Des soit plus comme ça. Et moi, j'ai dit ouais, toujours ouais. Parce que c'est plus simple de dire ouais. Parce qu'à force de vouloir exister avec les autres, je savais plus exister sans eux. Alors j'ai appris à changer de peau, à sourire quand faut, à rire quand faut, à m'indigner quand c'est bien vu, à aimer quand ils aiment, pour être aimé un peu. Et c'est devenu une habitude, tu vois, j'ai fini par confondre le masque et la peau. J'ai fini par croire que j'étais ce qu'ils voyaient. Là.
1: Mais quand je rentre seul le soir, il y a ce vide qui s'invite sans prévenir. Sans prévenir. Un truc froid dense comme un silence qui colle à la peau. Je me demande, c'est quoi, moi ? C'est qui, moi ? Il n'y a rien, juste un écho. Un souffle qui répète les voix des autres. Alors je me mens. Je me dis que c'est normal, que tout le monde fait semblant. Que la vie, c'est ça, un grand théâtre. Mais au fond, j'ai peur, peur d'avoir vendu mon âme contre un peu d'approbation. Peur d'être qu'un reflet, une façade, une imitation. Peur d'avoir perdu le son de ma propre voix. À force de parler avec celle des autres et parfois dans un éclair j'ai des sursauts de vrai. 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Un instant où je me sens entier.

0: dissoudre. C'est pas arrivé d'un coup, non. C'est venu doucement. Doucement.
1: Doucement.
0: Un mot par-ci, un regard par-là.
1: Un regard par-là.
0: Des conseils faits.
1: Non, fais pas ci.
0: Des...
1: Sois plus comme ça.
0: Et moi j'ai dit ouais.
1: Ouais.
0: Toujours.
1: Ouais.
0: Parce que c'est plus simple de dire.
1: Ouais.
0: Parce qu'à force de vouloir exister avec les autres.
1: On s'oublie et on existe avec les autres.
0: Alors non, j'ai appris à changer de peau, à sourire quand il faut, à rire quand il faut, à m'indigner quand c'est bien vu. Mais ce qu'ils aiment pour être aimé un peu. Mais c'est devenu une habitude, tu vois. J'ai fini par confondre le masque et la peau. J'ai fini par croire ce que j'étais, ce que je voyais. Et quand je rentre seul le soir, il y a ce vide qui m'invite sans prévenir. Un truc froid, dense, comme un silence.
1: Comme un silence. Mais quand je rentre le soir, un truc dans le silence. Et moi je me demande, c'est qui moi, hein? C'est quoi moi, hein? Non, y'a rien, juste un écho, un souffle qui répète les voix des autres. Des petits chuchotements comme ça. Alors je me mens et je me dis que

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1: Faut mettre un beat pour les kids. Ah, attention, je Coucou. Précise, on est dans une émission de rap, toujours.
2: Ah, on fait toujours donc, du rap là ?
1: Donc BEAT. Ah non, pardon !
3: Salut les kids !
0: Alors.
1: Hey, tu fais l'intervieweur ?
0: On continue dans l'alphabet.
2: Là, c'est pas de l'interview, c'est que. Donc Lila. Bonjour Lila. Tu peux dire
0: oh,
2: bonjour
0: Lila.
2: Dans le micro ?
4: D'accord.
2: Dis bonjour dans le micro.
4: D'accord.
2: Lila, elle voulait chanter Vent frais.
1: Ah bah oui !
2: Vas-y,
1: mets ah, trop bien. Alors attends, je mets mon casque Lila.
4: Bonjour.
1: Vent.
0: Salut.
4: Frais.
0: Vent du matin.
4: Vent
0: qui souffle à travers les grands pins.
4: Joie
0: du vent
4: qui souffle à travers les grands pins.
0: Frais. Vent du matin.
2: Tu veux pas comme tout à l'heure, Etama ?
4: Vent du matin.
0: Vent qui souffle à travers les grands pins.
2: Joie du vent qui souffle
0: à travers les grands pins. Moi, je connais pas les paroles.
2: Alors, les paroles
0: on va tous apprendre les paroles.
2: Lila, tu nous apprends les paroles de vent frais.
5: Et on va tous s'endormir à 22h, les gars.
4: Moi, je vais apprendre la chanson.
2: Ouais.
4: Et toi, tu vas apprendre les paroles aussi.
2: Si c'est toi qui apprends la chanson, c'est pas être mal.
3: Sinon, on se fait en canon les uns après les autres.
2: Ah,
3: canon,
2: ouais.
6: Il y a un punk qui m'a défoncé l'oreille gauche.
2: C'est bon, je crois qu'on a chanté Vent frais, on peut repasser au rap.
4: Non, mais on n'est pas allé à la fin.
6: J'ai essayé de lui faire mal à son épaule droite, mais ça n'a pas marché.
0: Bon, tu peux rien faire. Hein. Sa main fait la moitié de ton corps.
4: Yves, tu sais, moi j'ai envie de continuer encore un petit peu.
2: Vas-y, chante dans le micro.
0: Vent du matin. Vent qui souffle au sommet des grands pins. Vent du vent qui souffle au sommet des grands pins. Vent du matin.
3: Ok. Tu vois ? Ok. Et si on le prend une strophe, enfin un vers après les uns après les autres, ça fait un magnifique canon corse.
1: Ok. Oui. Vent.
2: Encore ?
4: Oui.
1: Alors, vas-y, commence.
0: Vent.

0: Vendredi matin.
1: Au début, vous étiez canon. Ouais.
2: Pas longtemps.
3: Attends, il faut qu'on commence et après tu suis.
4: J'apprends les paroles.
3: D'accord. Bon.
5: Bah, sinon, on peut repasser à du rap, c'est bien aussi.
0: Pourquoi il veut
6: se remettre un peu de rock'n'roll.
4: A, B, C, D, E, F, G, H, I, J, K.
3: Moi, est-ce que tu veux y rapper?
4: On se met des grands pains. On se met des grands pains. F, G, H, I,
6: J. Ah,
4: c'est dur à enchaîner l'alphabet.
0: Tu vois
3: comment on fait rapper? Comment on fait rapper? Tu peux demander à Axel. Axel, il t'apprendra à rapper. Moi, je sais pas rapper.
4: Tu veux que je t'apprenne à rapper?
0: Oui.
4: Ok.
1: Alors, bah, c'est 20 euros de l'heure. Déjà, si ta mère est d'accord, elle est dans le studio, on peut lui demander.
4: Ok, attends, je cherche.

0: sending that fishing.
1: Hey, check, check. Ok, c'est Radio Centrafrique, c'est la nuit du mix. Ce soir, vous aurez Traveling Station. Après, ce sera Drum Session. Et après, on aura un petit peu de techno avec RK3T. Ce sera Cédric Olpatine.
2: Yo, salut Massive.
1: Bon, bah écoutez, passez une bonne soirée. En attendant, la Traveling Station que Mathieu il se bouge un petit peu là pour nous ramener ses petits vinyles. On va s'écouter du Asian Dub.

Allez, on est en direct, tranquille. On attend la Traveling Station. C'est parti. Et du coup, il est au téléphone. Il arrive. Écoutez-le.

l'écoute de la Nuit du Mix sur Radio Saint-Aff, c'est la Travelling Station qui prend le relais, yes. Alors on a plein de choses ce soir à la programmation, vous avez eu droit à une petite, un petit florilège de rap, yes, du lourd les amis, merci à tous, et on aura DJ Fluky, c'est ça? Yes, dans une session, et après, alors c'est quoi le blaze? RK3T, yes, sur de la techno, restez à l'écoute, fidèle sur Radio Saint-Aff.

0: Amen, Anthem de Genius Born. Yes, un titre qui reste toujours d'actualité. Évidemment, on en aurait besoin, des Peaceful Men, surtout en ce moment. On est en soirée avec tous les animateurs de Radio Saint-Af. On est là pour faire la fête et je passe. Eh bien, la suite à Chabaranx, le titre s'appelle No Bozzolis.
1: Ouais. Boogie on the sound. 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

yes, vous êtes toujours écouté à la Travelling Station sur cette soirée du mix à Radio Saint-Aff, un King Anthem, yes, King Kong sur un de ses gros classiques, eh bien mis en valeur par Jashaka, je vous en parle souvent de Jashaka, voilà, énormissime titre, yes, et puisque c'est du mix et qu'il y a plein de monde dans le studio, c'est l'occasion de faire des dédicaces, puisque tous mes deux, notamment mes deux grands amis de la radio sont dans le studio, yes, alors je vous parle de Seb très régulièrement, DJ Shriki, big up à toi, mais surtout c'est Will, notre grand amateur de punk qui est parmi nous, d'ailleurs qui n'a pas fait l'émission, il va falloir remettre les pendules à l'heure, cher ami, tu dois nous faire quelque chose, moi que j'étais pas là quand ça s'est passé. Yes, celle-ci, elle est pour toi, il faut que tu te prennes un petit moment pour aller sur la plage, te détendre avec un bon petit OBF, écoute-moi ça.